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7: Voici vos nouvelles, Arsenal Média. Consigne Action a annoncé l'ouverture d'un nouveau lieu de retour qui sera situé sur la rue principale à Saint-Félix-de-Valois. L'ouverture a été effectuée dans le cadre de la modernisation et de l'élargissement du système de consigne. Le nouveau lieu de retour est doté d'équipements à la fine pointe de la technologie, alors qu'on est en mesure de récupérer de plus grandes quantités de contenants de boissons consignées. Encore cette année, la municipalité de Saint-Félix-de-Valois lance son concours Saint-Félix en fleurs. Il s'agit d'une occasion de reconnaître les plus beaux aménagements horticoles des citoyens, commerces et entreprises. Il est possible de participer dans 5 catégories. L'événement de la course en couleurs le 14 juin dernier au parc Pierre-Dalcourt a permis d'amasser 15 000 $ et de rassembler pas moins de 1 000 coureurs. Ainsi, 5 000 $ ont été remis à la Fondation pour la santé du Nord de Lanaudière, tandis que le programme Ouverture sur le monde de l'école secondaire de l'Érablière a reçu 2 000 $. Les organismes et les projets de la municipalité de Saint-Félix-de-Valois ont quant à eux reçu 8 000 $. Finalement, côté météo à Joliette, ce soir et cette nuit, c'est des averses ou des orages et le minimum est de 19 degrés.

Merci de passer la soirée bien branchée à Hausse 103.5 pour le meilleur de la musique dans la Nadière. Moi, c'est Mathieu Guimond. On passe la soirée ensemble avec des propositions d'activités. Tiens, il y en a un qui s'en vient. Un événement un petit peu plus loin dans l'agenda. On vous donne toujours des détails sur les activités qui s'en viennent au cours des prochains jours. Mais là, on s'en va du 3 au 6 septembre prochain pour le festival Saint-Michel-des-Saints en musique qui prend le relais du rendez-vous country de Saint-Michel-des-Saints. Donc, du 3 au 6 septembre, première édition du festival avec des activités gratuites au cœur du village. Il y aura des soirées musicales avec, entre autres, Matt Lang et Marc Dupré qui seront les têtes d'affiche. Vous voulez avoir les détails sur cette belle nouvelle pour un événement qui s'en vient du 3 au 6 septembre prochain dans la région? Rendez-vous sur monjoliette.com pour avoir toutes les infos. 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

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Avez-vous vu passer la bande-annonce du film sur la vie de Gilles Villeneuve? Hey, j'ai hâte de voir ce film-là. 11 novembre prochain, ça va sortir dans les cinémas du Québec. On a annoncé que ça allait être le film de clôture du Festival international du film de Toronto. Et c'est Berthierville qui va être à l'honneur, littéralement, hein, parce que on ne peut pas... faire autrement que de lier l'histoire de Gilles Villeneuve à Berthierville. Et le film Villeneuve, l'Ascension va nous raconter les premières années de la carrière de Gilles Villeneuve pendant qu'il dominait littéralement les courses de motoneige de Formule Ford et de Formule Atlantique. Et c'est un gars de la Naudière, le comédien Rémi Goulet, un petit gars de la Valtrie qui va jouer Gilles Villeneuve. Et il y a Rosalie Bonenfant qui joue Joanne, la femme de Gilles Villeneuve, Patrice Robitaille et Annick Lemay également qui font partie de la distribution. Hey, j'ai vu la bande-annonce et j'en avais des frissons. 11 novembre prochain, le film Villeneuve, l'ascension d'une légende. Je suis persuadé que vous allez aller faire votre tour au cinéma pour voir ça. Si j'en

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3: Voici vos nouvelles, Arsenal Média. Consigne Action a annoncé l'ouverture d'un nouveau lieu de retour qui sera situé sur la rue principale à Saint-Félix-de-Valois. L'ouverture a été effectuée dans le cadre de la modernisation et de l'élargissement du système de consigne. Le nouveau lieu de retour est doté d'équipements à la fine pointe de la technologie, alors qu'on est en mesure de récupérer de plus grandes quantités de contenants de boissons consignées. Encore cette année, la municipalité de Saint-Félix-de-Valois lance son concours « Saint-Félix en fleurs ». Il s'agit d'une occasion de reconnaître les plus beaux aménagements horticoles des citoyens, commerces et entreprises. Il est possible de participer dans 5 catégories. L'événement de la course en couleurs le 14 juin dernier au parc Pierre-Dalcourt a permis d'amasser 15 000 $ et de rassembler pas moins de 1 000 coureurs. Ainsi, 5 000 $ ont été remis à la Fondation pour la santé du Nord de Lanaudière, tandis que le programme Ouverture sur le monde de l'école secondaire de l'Érablière a reçu 2 000 $. Les organismes et les projets de la municipalité de Saint-Félix-de-Valois ont quant à eux reçu 8 000 $. Finalement, côté météo à Joliette, ce soir et cette nuit, c'est des averses ou des orages et le minimum est de 19 degrés.

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On est le mardi 21 juillet 2026. C'est un plaisir de passer cette soirée en votre compagnie avec le meilleur de la musique dans la Naudière sur O103.5. Moi, c'est Mathieu Guimond. Je m'occupe de vous ce soir avec ben des affaires pour vous autres. Et entre autres, on va parler de festival. On va parler également de cinéma avec la Naudière qui va être en vedette dans un film qui est très attendu. On va jaser de camping aussi. Bref, tout ça, c'est à venir ce soir. Et moi, je vais vous inviter à être là. 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

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Vous le savez, on a de très beaux campings dans la région. Et il y a la FQCC. Vous savez c'est quoi? C'est la Fédération québécoise des campeurs et campeuses ou de camping caravaning. Je suis comme plus trop sûr, mais en tout cas. FQCC qui a lancé la 8e édition de son concours Mon camping préféré. Et il y a de très beaux prix à gagner. Tant pour les campings qui vont se voir être récompensés que pour les campeurs et campeuses qui participent au concours. D'ailleurs, il y a Jesse Girard, le directeur des communications de la FQCC, qui était de passage dans le trafic hier après-midi avec Ghislain pour nous donner tous les détails. Vous voulez réécouter cette entrevue-là? Peut-être que ça va vous inciter également à participer au concours pour pouvoir vanter votre camping préféré dans la région. Rendez-vous dans la section rattrapage du au1035.ca pour réécouter l'entrevue et avoir tous les détails.

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7: Voici vos nouvelles, Arsenal Média. Consigne Action a annoncé l'ouverture d'un nouveau lieu de retour qui sera situé sur la rue principale à Saint-Félix-de-Valois. L'ouverture a été effectuée dans le cadre de la modernisation et de l'élargissement du système de consigne. Le nouveau lieu de retour est doté d'équipements à la fine pointe de la technologie, alors qu'on est en mesure de récupérer de plus grandes quantités de contenants de boissons consignées. Encore cette année, la municipalité de Saint-Félix-de-Valois lance son concours Saint-Félix en fleurs. Il s'agit d'une occasion de reconnaître les plus beaux aménagements horticoles des citoyens, commerces et entreprises. Il est possible de participer dans 5 catégories. L'événement de la course en couleur le 14 juin dernier au parc Pierre-Dalcourt a permis d'amasser 15 000 $ et de rassembler pas moins de 1 000 coureurs. Ainsi, 5 000 $ ont été remis à la Fondation pour la santé du Nord de Lanaudière, tandis que le programme Ouverture sur le monde de l'école secondaire de l'Érablière a reçu 2 000 $. Les organismes et les projets de la municipalité de Saint-Félix-de-Valois ont quant à eux reçu 8 000 $. Finalement, côté météo à Joliette, ce soir et cette nuit, c'est des averses ou des orages et le minimum est de 19 degrés.

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Merci de passer la soirée bien branchée à O103.5 pour le meilleur de la musique dans la Nadière. Moi, c'est Mathieu Guimond. On passe la soirée ensemble avec des propositions d'activités. Tiens, il y en a un qui s'en vient. Un événement un petit peu plus loin dans l'agenda. On vous donne toujours des détails sur les activités qui s'en viennent au cours des prochains jours. Mais là, on s'en va du 3 au 6 septembre prochain pour le festival Saint-Michel-des-Saints en musique qui prend le relais du rendez-vous country de Saint-Michel-des-Saints. Donc, du 3 au 6 septembre, première édition du festival avec des activités gratuites au cœur du village. Il y aura des soirées musicales avec, entre autres, Matt Lang et Marc Dupré qui seront les têtes d'affiche. Vous voulez avoir les détails sur cette belle nouvelle pour un événement qui s'en vient du 3 au 6 septembre prochain dans la région? Rendez-vous sur monjoliette.com pour avoir toutes les infos. 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

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Avez-vous vu passer la bande-annonce du film sur la vie de Gilles Villeneuve? Hey, j'ai hâte de voir ce film-là. 11 novembre prochain, ça va sortir dans les cinémas du Québec. On a annoncé que ça allait être le film de clôture du Festival international du film de Toronto. Et c'est Berthierville qui va être à l'honneur, littéralement, hein, parce que on ne peut pas faire autrement que de lier l'histoire de Gilles Villeneuve à Berthierville. Et le film Villeneuve, l'Ascension va nous raconter les premières années de la carrière de Gilles Villeneuve pendant qu'il dominait littéralement les courses de motoneige de Formule Ford et de Formule Atlantique. Et c'est un gars de la Naudière, le comédien Rémi Goulet, un petit gars de la Valtrie qui va jouer Gilles Villeneuve. Et il y a Rosalie Bonenfant qui joue Joanne, la femme de Gilles Villeneuve, Patrice Robitaille et Annick Lemay également qui font partie de la distribution. Hey, j'ai vu la bande d'annonce et j'en avais des frissons. 11 novembre prochain, le film Villeneuve, l'ascension d'une légende. Je suis persuadé que vous allez aller faire votre tour au cinéma pour voir ça.

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2: Voici vos nouvelles, Arsenal Média. Consigne Action a annoncé l'ouverture d'un nouveau lieu de retour qui sera situé sur la rue principale à Saint-Félix-de-Valois. L'ouverture a été effectuée dans le cadre de la modernisation et de l'élargissement du système de consigne. Le nouveau lieu de retour est doté d'équipements à la fine pointe de la technologie, alors qu'on est en mesure de récupérer de plus grandes quantités de contenants de boissons consignées. Encore cette année, la municipalité de Saint-Félix-de-Valois lance son concours « Saint-Félix en fleurs ». Il s'agit d'une occasion de reconnaître les plus beaux aménagements horticoles des citoyens, commerces et entreprises. Il est possible de participer dans 5 catégories. L'événement de la course en couleurs le 14 juin dernier au parc Pierre-Dalcourt a permis d'amasser 15 000 $ et de rassembler pas moins de 1 000 coureurs. Ainsi, 5 000 $ ont été remis à la Fondation pour la santé du Nord de Lanaudière, tandis que le programme Ouverture sur le monde de l'école secondaire de l'Érablière a reçu 2 000 $. Les organismes et les projets de la municipalité de Saint-Félix-de-Valois ont quant à eux reçu 8 000 $. Finalement, côté météo à Joliette, ce soir et cette nuit, c'est des averses ou des orages et le minimum est de 19 degrés.

On est le mardi 21 juillet 2026. C'est un plaisir de passer cette soirée en votre compagnie avec le meilleur de la musique dans la Nadière sur O103.5. Moi, c'est Mathieu Guimond. Je m'occupe de vous ce soir avec ben des affaires pour vous autres. Et entre autres, on va parler de festival. On va parler également de cinéma avec la Nadière qui va être en vedette dans un film qui est très attendu. On va jaser de camping aussi. 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

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Vous le savez, on a de très beaux campings dans la région. Et il y a la FQCC. Vous savez c'est quoi? C'est la Fédération québécoise des campeurs et campeuses ou de camping caravaning. Je suis comme plus trop sûr, mais en tout cas. FQCC qui a lancé la 8e édition de son concours « Mon camping préféré ». Il y a de très beaux prix à gagner, tant pour les campings qui vont se voir être récompensés que pour les campeurs et campeuses qui participent au concours. D'ailleurs, il y a Jesse Girard, le directeur des communications de la FQCC, qui était de passage dans le trafic hier après-midi avec Ghislain pour nous donner tous les détails. Vous voulez réécouter cette entrevue-là? Peut-être que ça va vous inciter également à participer au concours pour pouvoir vanter votre camping préféré dans la région. Rendez-vous dans la section rattrapage du haut 103.5.ca pour réécouter l'entrevue et avoir tous les détails.

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2: 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Consigne Action a annoncé l'ouverture d'un nouveau lieu de retour qui sera situé sur la rue principale à Saint-Félix-de-Valois. L'ouverture a été effectuée dans le cadre de la modernisation et de l'élargissement du système de consigne. Le nouveau lieu de retour est doté d'équipements à la fine pointe de la technologie, alors qu'on est en mesure de récupérer de plus grandes quantités de contenants de boissons consignées. Encore cette année, la municipalité de Saint-Félix-de-Valois lance son concours « Saint-Félix en fleurs ». Il s'agit d'une occasion de reconnaître les plus beaux aménagements horticoles des citoyens, commerces et entreprises. Il est possible de participer dans 5 catégories. L'événement de la course en couleurs le 14 juin dernier au parc Pierre-Dalcourt a permis d'amasser 15 000 $ et de rassembler pas moins de 1000 coureurs. Ainsi, 5 000 $ ont été remis à la Fondation pour la santé du Nord de Lanaudière, tandis que le programme Ouverture sur le monde de l'école secondaire de l'Érablière a reçu 2 000 $. Les organismes et les projets de la municipalité de Saint-Félix-de-Valois ont quant à eux reçu 8 000 $. Finalement, côté météo à Joliette, ce soir et cette nuit, c'est des averses ou des orages et le minimum est de 19 degrés.

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0: certainement les 100 000 matins du haut 103.5 édition du mercredi. Nous sommes le 22 juillet. Des nuages encore aujourd'hui. 60 % de risque d'averse. On a des rafales de vent 50 km/h ce matin. Et un maximum attendu à 22. Ce soir, cette nuit, des nuages. 30 % de risque d'averse en soirée. Minimum 11. Demain, c'est beau, c'est du soleil. 24 le maximum. Demain, encore plus de soleil pour vendredi, maximum 28. Soleil aussi pour samedi, 28 encore comme maximum. Actuellement, sur le Gazoliette, on a 20 degrés. Le soleil s'est levé à 5h24 ce matin, se couche ce soir à 20h35. En manchette ce matin, on va revenir sur ces droits de douane américains. On attend toujours la réaction de Mark Carney et pendant ce temps, ben, il y a des PME qui se retrouvent sur les nerfs. C'est inquiétant, évidemment. On va y revenir dans les prochaines minutes. Au sport, une autre défaite des Blue Jays hier. On s'est fait planter encore une fois. Défaite de 12-2 contre les Rays de Tampa Bay. Ce soir, il y a du soccer. On va y revenir aussi. Et au showbiz, une dernière chance pour voir Pub Royal. Je ne sais pas si vous l'avez déjà vu. Dernière supplémentaire, c'est annoncé hier. Et par la suite, ben, ce sera terminé. Il est 6 heures. Bon déjeuner si vous êtes à table. Bonne route si vous êtes déjà en route pour le travail. Voici Gabriel Fredette pour partir le show tant qu'on est toi et moi.
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1: En une de la presse, d'abord ce matin, on revient effectivement sur cette guerre commerciale, ces nouveaux droits de douane américains. On attend tous de voir la façon dont Mark Carney va réagir. Pour l'instant, on dit qu'il évalue toutes les options. Hier, Donald Trump a dit que ces nouveaux tarifs n'avaient rien à voir avec ses menaces d'imposer des représailles au Canada à cause de la fumée des incendies de forêt. La presse nous dit que l'absence d'alcool américain sur les tablettes de la majorité des provinces canadiennes, c'est une des principales irritations à Washington. C'est une des raisons évoquées d'ailleurs pour mettre en vigueur la nouvelle surtaxe. Il y a le premier ministre de la Saskatchewan qui suggère que les provinces remettent le bourbon, le whisky et le vin américain sur les tablettes. Le premier ministre de la Colombie-Britannique, lui, refuse. Il dit la meilleure façon d'encourager un intimidateur, c'est de capituler. Même chose pour Doug Ford, premier ministre de l'Ontario. Lui, il dit on peut pas se laisser faire, on peut pas continuer à reculer. Il dit il faut qu'on y aille à fond. Il faut qu'on utilise tous les moyens à notre disposition et qu'on lui fasse payer cher. Christine Fréchette, elle, écarte le retour de l'alcool américain à la SAQ, mais elle dit vouloir éviter toute escalade. Elle dit, je suis pas certaine que d'avoir des représailles fortes est la tactique. La tactique qui va nous permettre d'avancer dans les discussions avec les Américains. Elle dit, ils sont pas les plus friands de ce type de stratégie. Ça fait la une du Journal de Montréal également, des PME qui sont sur les nerfs. C'est une menace qui inquiète. Les PME en ont ras-le-bol. On est encore une fois plongé dans l'incertitude. C'est quelque chose de gros, là, des tarifs de 50% applicables dès le mois d'août. Alors, c'est une onde de choc, une nouvelle onde de choc pour bien les PME. Et on nous parle d'une femme enceinte en détresse qui n'a pas eu de réponse au 911 pendant 25 minutes. Ça s'est passé du côté de Montréal. Une femme qui s'est évanouie en pleine rue après avoir trébuché. Elle a attendu 25 minutes au téléphone. 25 minutes, c'est long quand t'attends que ça réponde au 911. La centrale d'urgence était débordée, semble-t-il. Vous avez les détails dans le Journal de Montréal de ce matin. Il est 6h08, voici Simple Plan. 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
1: Ouais, je sais pas si vous avez déjà vu Pub Royal, la comédie musicale des Cowboys Fringants, mais vous avez une dernière chance, sinon il reste quatre nouvelles représentations qui ont été ajoutées. Les quatre dernières, semble-t-il, du 26 au 29 août prochain à l'amphithéâtre Cogeco de Trois-Rivières, endroit merveilleux, vraiment. Et les billets pour ces quatre dernières représentations sont déjà en vente. Il y a aussi déjà plus de 200 000 spectateurs au Québec et en Europe qui l'ont vu. Alors, si vous l'avez pas encore vu, et que ça vous tente de voir cette pièce, ben c'est le temps ou jamais de vous procurer vos billets. La rue principale, à l'instant, voici les colocs.

Nous sommes le 22 juillet, si c'est votre anniversaire aujourd'hui, bonne fête. Vous êtes né un 22 juillet, tout comme Pierre Lebeau. Pierre Lebeau, le seul et unique Méo, Roméo Levasseur, dans les Boys. Il a aujourd'hui 72 ans. Vous êtes né aussi la même date que Selena Gomez, qui est née un 22 juillet. Dans son cas, en 1992, elle a aujourd'hui 34 ans.

0: 2004, décès de Sacha Distel, chanteur français. Il avait 71 ans. Et en 2025, dans un tout autre style, décès du chanteur Ozzy Osbourne. Il avait, lui, 76 ans.
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0: Ouais, coup d'œil circulation. On va commencer avec la 40. D'abord, les gens qui veulent rejoindre Montréal. Pour ce qui est du pont Charles de Gaulle, actuellement, c'est facile, c'est ouvert. Jusqu'à l'échangeur en joue, en fait. Rue Notre-Dame aussi, 25 aussi. 640, ça va bien. Le Grand Joliette, c'est beau aussi. Il est très tôt et nous sommes toujours en vacances. Ben, nous, pas nous autres, là. Hein? Si on est debout, je pense qu'on travaille, des grosses chances. Mais il y a très peu de gens sur les routes, donc c'est facile.
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12: Bonjour, ici Michel Scarpino. Voici le bilan de l'actualité. Tout d'abord, le 34e tournoi de hockey des pompiers pour les grands brûlés s'est conclu par un bilan exceptionnel. C'est ce que faisait savoir la ville de Terrebonne à propos de cet événement qui s'est déroulé à la fin du mois d'avril à la Cité du sport et au complexe multiglace de Lachenay. 113 équipes ont été accueillies, un nombre record qui a rassemblé près de 1500 pompiers provenant des quatre coins du Québec. Grâce à cette mobilisation unique, un montant jamais vu de 110 000 $ a pu être remis à la Fondation des pompiers du Québec. L'argent pourra soutenir directement la cause des grands brûlés et de leurs familles. Le maire de Terrebonne, Mathieu Traversy, ainsi que Guy Dussault Jr., directeur du service de sécurité incendie de Terrebonne, se sont montrés agréablement surpris de l'immense mobilisation derrière cet événement. Une étape majeure dans le développement de l'entreprise agro-touristique Tente Agastache a été franchie avec l'acquisition d'une propriété de 35 hectares à Saint-Damien. La direction de l'entreprise a indiqué que le nouvel emplacement deviendra progressivement le nouveau cœur des activités de culture biologique, de transformation et de vente. La vente directe, l'accueil de groupes, les visites et d'autres activités agro-touristiques seront transférées à Saint-Damien à partir du printemps prochain. Cette nouvelle propriété permettra notamment de décupler la production de plantes aromatiques. Le jardin d'interprétation de Sainte-Émilie de l'Énergie restera ouvert jusqu'au 15 septembre. Et puis sur la scène culturelle, le Parc des Champs-Élysées sera le théâtre des Jeudis musicaux les 6 et 20 août à Notre-Dame-des-Prairies. La première soirée, le 6 août, sera assurée par l'autrice, compositrice et interprète Éléonore Dessureau, alors que Gab Bouchard et ses musiciens suivront. Le duo pop francophone Les Maëly, Maëly Jonca et Maëly Berthelet, amorcera la soirée du 20 août, alors que le groupe Alter Ego effectuera une revue des chansons des années 70. Jusqu'à aujourd'hui, les événements débuteront à 19h30. Ça complète le bilan de l'actualité Arsenal Média. On vous souhaite une bonne journée à notre antenne. 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
0: On va parler de sport un petit peu, vous dire que les Jays ont perdu encore une fois hier une défaite de 12-2 contre les Rays de Tampa Bay à Toronto. Donc, c'est une série de quatre matchs. On a perdu les deux premiers. Match numéro 3 ce soir, 19h. Il y a les Red Sox également. Les Red Sox qui viennent de gagner leurs 14 derniers matchs devaient affronter hier les Orioles de Baltimore à Boston. Le match a été remis à cause de la pluie. Donc, ça veut dire qu'il y a un programme double aujourd'hui. Advenant deux victoires des Red Sox, ben ce serait 16 victoires de suite. On établirait une nouvelle marque d'équipe. Mais c'est pas facile de gagner un programme double, mais bon, ils sont très, très durs à battre par les temps qui courent. Scène régionale, on devait aussi avoir du baseball hier du côté de Repentigny. On devait affronter les Pirates de Laval. Le match a été annulé. Ce soir, on doit jouer ce soir. On affronte les Orioles de Montréal, 19h30, toujours du côté de Repentigny. Il y a du soccer aussi, le CF Montréal qui affronte le Nashville SC. À Nashville, ce soir, c'est à 20h30. Le CF Montréal, qui est à 3 points actuellement du portrait des éliminatoires. Côté météo, c'est nuageux aujourd'hui. 60% de risque d'averse. On a des rafales à 50 km/h, maximum 22. Ce soir, cette nuit, des nuages. Encore un 30% de risque d'averse en soirée, minimum 11. Demain, c'est beau, c'est du soleil. 24 comme maximum. Vendredi, soleil maximum 28. Actuellement, sur le Grand Joliette, on a 20 degrés. On va saluer ce matin tout particulièrement les gens de Saint-Côme, les gens de Notre-Dame-de-Lourdes et les gens du village Saint-Pierre. Et dans les prochaines minutes, on va se remémorer des pièces qui étaient numéro 1 sur Billboard à pareille date. On s'en va ce matin dans les années 70, les années 80 et les années 2010, donc une dizaine d'années derrière. Arpin Lépine de Saint-Félix pour partir cette deuxième demi-heure. Voici Chance. Bon matin à ceux qui viennent d'arriver. Bon déjeuner si vous êtes à table.

Des pièces qui étaient numéro 1 sur le palmarès Billboard à pareille date, 22 juillet. On s'en va ce matin pour partir en 1977. Fait longtemps, ça. Première position, un 22 juillet pour Sean Cassidy avec une pièce qui s'appelle The Dude.

Ça sonne-tu assez été, plage, vacances, surf, Dadou Run Run avec Sean Cassidy? C'était numéro 1 en 1977. On se rapproche un peu, 1988, à pareille date, première position sur Billboard pour Cheap Trick.

était au sommet en 88, à pareille date avec The Flame. Et notre dernier extrait ce matin nous rapproche, se rapproche de nous. C'est une dizaine d'années derrière. 11 ans derrière, en 2015, à pareille date, numéro 1 sur Billboard pour Wiz Khalifa.

Oui, Wiz Khalifa avec Charlie Puth et puis See You Again, c'était au sommet en 2015. Différents styles aujourd'hui, la musique change avec les années. Cité vivant, voici à l'instant la musique de Jonathan Pinchot. Vous êtes toujours dans les 100 000 matins. On est là jusqu'à 9 h tout l'été. 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

0: Je ne sais pas si vous avez vu la série Rivalité passionnée qui nous raconte l'histoire d'amour de deux hockeyeurs, série qui continue de connaître du succès. On a lancé le 10 juillet dernier la bande sonore de la série en vinyle et en CD. Et les ventes vont très bien. 8e position sur le palmarès Billboard 200, palmarès qui répertorie à chaque semaine les 200 albums les plus populaires. Et une bande sonore d'une série télé qui se retrouve dans le top 10 du Billboard 200, du qu'on n'avait pas vu ça depuis plus de 10 ans.
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Je rêve encore avec Éric Lapointe à 6h51. Ça va super bien, ça continue d'aller super bien pour Angine de poitrine. Il fait actuellement la une du magazine Billboard Canada. C'est quand même quelque chose, le magazine Billboard qui titre « Angine de poitrine, comment deux extraterrestres du Québec ont connu une percée mondiale sans précédent, du haut du Saguenay, on le sait ». Lauréat surprise du prix Révélation mondiale au Billboard Canada Power Players 2026. Des millions d'écoutes, une vidéo virale à 17 millions de vues. Des éloges.

0: l'âge de Shania Twain, 100 000 spectateurs au Festival de Jazz de Montréal pour les voir. On a aussi parlé avec, on a surtout parlé en fait avec leur gérant Sébastien Collin parce que c'est plus difficile d'avoir une conversation. Bref, c'est une fierté pour le Québec et on les retrouve ce mois-ci en une du Billboard Canada. 6h, et ils étaient à Joliette hein, récemment, 6h52 minutes.
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0: Ouais, c'est encore facile, hein? Ça va super bien partout. 40, 25, 640, la rue Notre-Dame à Repentigny, le Grand Joliette, ça va aussi 131, 158. Là, c'est comme ça depuis le début de la semaine. Quelques petits incidents ici et là à l'occasion, mais pour partir, en tout cas, c'est souvent facile, puis en même temps, on l'apprécie. On s'informe au retour et la musique à venir, celle de Tame Impala avec Dracula.
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2: Bon mercredi, ici Louis-Philippe Arnoirel. Le Québec et l'Ontario ne s'entendent pas concernant la riposte à donner à la hausse des droits de douane sur les produits canadiens annoncée par Donald Trump lundi. Le premier ministre ontarien Doug Ford appelle à une riposte agressive de toutes les provinces pour frapper les États-Unis, tandis que Christine Fréchette veut éviter toute escalade additionnelle. Les chefs de gouvernement de toutes les provinces étaient réunis hier à Charlottetown, à l'île du Prince-Édouard, pour le sommet estival du Conseil de la Fédération. Le premier ministre Mark Carney a pour sa part dit envisager toutes les options si les droits de douane de 50% sur une panoplie de produits canadiens prennent effet. Par ailleurs, les premiers ministres de 9 provinces ont annoncé hier qu'ils supprimaient les principaux obstacles aux ventes interprovinciales d'alcool. L'accord prévoit que les réglementations provinciales seront modifiées afin de permettre aux brasseurs et distillateurs de vendre de l'alcool directement aux consommateurs, quelle que soit la juridiction concernée. Les ventes directes aux consommateurs de bière, de vin et de spiritueux fabriqués dans une province et expédiés vers une autre étaient jusqu'à présent largement régies par des accords interprovinciaux ou interdites. Les premiers ministres du Québec, du Yukon, des territoires du Nord-Ouest et du Nunavut n'ont pas signé l'accord. La première ministre du Québec, Christine Fréchette, a toutefois écarté hier tout retour des produits alcoolisés américains sur les tablettes de la SAQ. Et pour terminer, une potentielle tornade aurait fait des dégâts sévères hier après-midi près de Harrington dans les Laurentides. Après une journée marquée par plusieurs orages marginalement violents, Environnement Canada a indiqué hier soir que la menace principale était essentiellement terminée. Une signature tornadique aurait été observée de Bell Falls jusqu'à Lac McDonald entre 17h24 et 17h42. Une alerte d'orage violent avec la mention de possibles tornades était déjà active. Selon le météorologue à Environnement Canada, Dominique Martel, la tornade aurait sur son passage déplacé une maison, détruit un petit boisé et coupé des poteaux d'Hydro-Québec. C'est ce qui complète vos actualités Arsenal Média. Passez une bonne journée sur nos ondes.
3: Oui, on parle de sport et de hockey. Les Stars de Dallas qui se sont entendus avec leur attaquant vedette Jason Robertson. On évite l'arbitrage salarial, mais on parle d'un contrat d'un an seulement. Donc, la prochaine saison, 12 millions de dollars américains pour un an. Il a marqué 45 buts. 96 points l'an dernier, 82 matchs. Et ça veut dire que la saison prochaine sera joueur autonome sans compensation. Il y a du soccer ce soir, le CF Montréal qui affronte le Nashville SC. On joue au Tennessee, c'était à 20h30. Et au baseball, les Jays ont perdu hier 12-2 contre les Rays de Tampa Bay. Les deux mêmes équipes s'affrontent de nouveau ce soir à Toronto. Côté météo, des nuages, 60% de risque d'averse. On a des rafales à 50 km/h prévues ce matin également. Maximum à 22. Ce soir, cette nuit, des nuages encore. 30% de risque d'averse encore. Minimum 11, mais demain c'est beau. Demain c'est du soleil, 24 comme maximum, encore plus de soleil pour vendredi, maximum 28. Même chose pour samedi, soleil, maximum 28. Présentement sur le Grand Joliette, on a 20 degrés et avec Humidex, ben on ressent 26.
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Le soleil est debout, s'est levé à 5h24 ce matin, se couche ce soir à 20h35 minutes. Vous, est-ce que vous êtes debout? Êtes-vous toujours au lit? À faire la grasse matinée? C'est possible, on est moins pressé en ces temps de vacances. Et puis, ceux qui travaillent, ben, on en parlait en début de semaine, c'est moins une période souvent, ben, pas pour tout le monde, mais pour bien du monde, une période de moins achalandée, si on veut. Avec moins de monde au bureau, moins de confrères. On va, dans la prochaine heure, parler baseball, parce qu'on a un club qu'il faut aller voir, qu'il faut encourager, le Royal de Repentigny. Ils sont bons, ils gagnent pratiquement tout le temps. Et c'est un bon spectacle. Il y a un match ce soir. On va en parler avec le directeur général Marc-André Rondon un petit peu plus tard ce matin, autour de 7h30, 7h40. Et on va encore une fois vous mettre des billets pour le concert de samedi à l'amphithéâtre de Lanaudière. Ça se gagne un petit peu avant 8h ce matin. Tame Impala en musique. Voici Dracula. Bon déjeuner, tout le monde.

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1: Oui, en une de la presse. D'abord, ce matin, on revient encore une fois sur cette guerre commerciale, ces nouveaux droits de douane américains, et on attend tous de voir la façon dont Mark Carney va réagir. Pour l'instant, on dit qu'il évalue toutes les options. Hier, Donald Trump, lui, a dit que ces nouveaux tarifs n'avaient rien à voir avec ces menaces d'imposer des représailles au Canada à cause de la fumée des incendies de forêt. Et la presse nous dit que l'absence d'alcool américain sur les tablettes de la majorité des provinces canadiennes, ça, c'est une des principales irritations à Washington. C'est une des raisons évoquées, d'ailleurs, pour mettre en vigueur la nouvelle surtaxe. Et là, les différents premiers ministres de province sont pas nécessairement d'accord sur la façon de réagir. Il y a le premier ministre de la Saskatchewan qui suggère que les provinces remettent le bourbon, le whisky et le vin américain sur les tablettes. Premier ministre de la Colombie-Britannique, lui, refuse. Il dit la meilleure façon d'encourager un intimidateur, c'est de capituler. Même chose pour Doug Ford, premier ministre de l'Ontario. Lui dit on peut pas se laisser faire. On peut pas continuer à reculer. Il dit, il faut qu'on y aille à fond. Il faut qu'on utilise tous les moyens à notre disposition et qu'on lui fasse payer cher. Et Christine Fréchette, elle, écarte le retour de l'alcool américain à la SAQ, mais elle dit vouloir éviter toute escalade. Elle dit, je suis pas certaine que d'avoir des représailles fortes, c'est la tactique qui va nous permettre d'avancer dans les discussions avec les Américains. Elle dit, ils sont pas les plus friands de ce type de stratégie. On a remarqué. Ça fait la une également du Journal de Montréal, également des PME qui sont sur les nerfs. Nouvelle menace de Trump qui inquiète, évidemment. Les PME en ont ras-le-bol. C'est une onde de choc. Ça passe de travers. Vous avez les commentaires de différents proprios là, de PME qui... Et ça touche bien du monde. Hein. On a la liste des 335 produits visés. C'est sur 4 pages. Ça touche bien du monde. On nous parle également de cette femme enceinte en détresse qui n'a pas eu de réponse au 911 pendant 25 minutes. Une femme enceinte qui s'est évanouie en pleine rue après avoir trébuché. Elle et son conjoint là, ont attendu 25 minutes au téléphone pour joindre le 911. 25 minutes avant de parler à un répartiteur. C'est long, 25 minutes en ligne au 911. La centrale était débordée. On nous en parle ce matin dans le Journal de Montréal. Et on nous parle de cette tornade qui aurait frappé les Laurentides. On vous en parlait aux informations aussi. L'été 2026 qui compte déjà beaucoup plus d'orages que la moyenne. Vous l'aurez remarqué, hein, c'est un été très orageux. Et puis, on a des images de ce qui s'est passé hier dans les Laurentides. Des poteaux d'Hydro-Québec qui sont tombés, notamment sur le chemin de la Rivière Rouge. Des arbres qui sont tombés sur des voitures dans certains endroits. Les images et les commentaires dans le Journal de Montréal de ce matin. Il est 7h12.

0: JF Posé en mêlée dans ses cheveux à 7h19 minutes du 29 août au 4 septembre prochain. Ce seront. Ben, c'est un beau tournoi qui va se dérouler du côté de Repentigny, les internationaux de tennis junior. Au parc La Rochelle, j'y serai, moi, à titre d'annonceur maison. Puis je trippe sur place, je trippe tennis, j'aime ça. Et vous pourriez y être aussi. On recherche des bénévoles. Ça vous tente de côtoyer les meilleurs joueurs au monde d'âge junior, ceux qu'on voit après ça à Montréal, à Toronto, à Wimbledon, à Roland-Garros. La plupart sont passés ici par Repentigny. C'est un petit peu comme le championnat mondial de hockey dans le temps des fêtes. Donc, les meilleurs au monde, on les voit après ça sur les plus grands circuits. Ils sont accessibles. On est tout près du terrain et c'est une très, très belle expérience être bénévole à ce magnifique tournoi. Alors, si ça vous tente de vous joindre à l'équipe, de faire partie de notre gang, ben vous inscrivez au ITJR comme Internationaux Tennis Junior Repentigny. Donc, itjr.ca. On recherche des bénévoles. C'est du 29 août au 4 septembre prochain. À Repentigny.
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5: Circulation. Ouais, la 40, d'abord, rejoindre Montréal. Pour ce qui est du pont Charles de Gaulle, ben, c'est beau, c'est facile, c'est ouvert jusqu'à l'échangeur Anjou. 640, ça va bien. 25 aussi pour Laval, c'est beau. Rue Notre-Dame à Repentigny. Même chose, c'est facile. Petit ralentissement sur le chemin Gascon du côté de Mascouche, venant de la plaine vers la 640. C'est pas mal tout ce qu'on a. Le Grand Joliette, c'est beau aussi. Ben oui.
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9: Bonjour, ici Michel Scarpino. Voici le bilan de l'actualité. Tout d'abord, le 34e tournoi de hockey des pompiers pour les grands brûlés s'est conclu par un bilan exceptionnel. C'est ce que faisait savoir la ville de Terrebonne à propos de cet événement qui s'est déroulé à la fin du mois d'avril à la Cité du sport et au complexe multiglace de Lachenay. 113 équipes ont été accueillies, un nombre record qui a rassemblé près de 1500 pompiers provenant des quatre coins du Québec. Grâce à cette mobilisation unique, un montant jamais vu de 110 000 $ a pu être remis à la Fondation des pompiers du Québec. L'argent pourra soutenir directement la cause des grands brûlés et de leurs familles. Le maire de Terrebonne, Mathieu Traversy, ainsi que Guy Dussault Jr., directeur du service de sécurité incendie de Terrebonne, se sont montrés agréablement surpris de l'immense mobilisation derrière cet événement. Une étape majeure dans le développement de l'entreprise agro-touristique Tente Agastache a été franchie avec l'acquisition d'une propriété de 35 hectares à Saint-Damien. La direction de l'entreprise a indiqué que le nouvel emplacement deviendra progressivement le nouveau cœur des activités de culture biologique, de transformation et de vente. La vente directe, l'accueil de groupes, les visites et d'autres activités agro-touristiques seront transférées à Saint-Damien à partir du printemps prochain. Cette nouvelle propriété permettra notamment de décupler la production de plantes aromatiques. Le jardin d'interprétation de Sainte-Émilie-de-l'Énergie restera ouvert jusqu'au 15 septembre. Et puis sur la scène culturelle, le Parc des Champs-Élysées sera le théâtre des Jeudis musicaux les 6 et 20 août à Notre-Dame-des-Prairies. La première soirée, le 6 août, sera assurée par l'autrice, compositrice et interprète Éléonore Dessureau, alors que Gab Bouchard et ses musiciens suivront. Le duo pop francophone Les Maëlys, Maëly Jonca et Maëly Berthelet, amorcera la soirée du 20 août, alors que le groupe Alter Ego effectuera une revue des chansons des années 70. Jusqu'à aujourd'hui, les événements débuteront à 19h30. Ça complète le bilan de l'actualité Arsenal Média. On vous souhaite une bonne journée à notre antenne. 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
5: OK, on va parler de sport. Il y avait du baseball hier, les Blue Jays qui ont perdu. Ouais, combien? 12-2 contre les Rays de Tampa Bay. Ça va vraiment pas bien. Série de 4 matchs, on a perdu les 2 premiers de cette série. Match numéro 3 ce soir, 19h, toujours à Toronto. Les Red Sox de Boston, on les surveille parce qu'ils viennent d'en gagner 14 en ligne. Et hier, ils devaient affronter les Orioles de Baltimore. À Boston, la météo a forcé le report du match à aujourd'hui. Donc aujourd'hui, c'est un programme double. Pas facile en gagner 2 la même journée, mais advenant qu'on balaie les deux, le programme double, ben, ce serait 16 victoires en ligne, ce qui établirait une nouvelle marque d'équipe. Chez nous, on devait avoir du baseball aussi hier à Repentigny, le Royal qui devait affronter les Pirates de Laval. Le match a été annulé. Meilleur match ce soir, toujours à Repentigny, contre les Orioles de Montréal, cette fois 19h30, Parc Champigny. Soccer, le CF Montréal affronte ce soir le Nashville SC. C'est à Nashville, on joue à 20h30. CF Montréal qui est à 3 points actuellement d'une place dans le portrait des éliminatoires. Côté météo, des nuages aujourd'hui, c'est encore gris, ouais, 60% de risque d'averse avec des rafales à 50 km/h maximum à 22. Ce soir, cette nuit, des nuages, 30% de risque d'averse en soirée, minimum 11, mais demain, c'est beau. Demain, jeudi, on vous le disait, c'est du soleil. Ça n'a pas changé. Soleil, maximum 24. Encore plus de soleil vendredi. Maximum 28. Copier, coller pour samedi. Soleil, max à 28. Présentement, sur le Grand Joliette, on a 20 degrés. On ressent avec humidex 27. Ouais, température ressentie à 27 à 7h30, même pas 7h29 le matin. On va saluer ce matin tout particulièrement les gens de Notre-Dame-des-Prairies, les gens de Saint-Thomas, les gens de Saint-Barthélemy. On vous salue. Merci d'être là. Dans les prochaines minutes, on parle avec le directeur général du Royal qui n'arrête pas de gagner. C'est fou! Il gagne tout le temps. Crazy! Voici Gnarls Barkley. 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

0: Parce que si dans le baseball majeur, les Red Sox de Boston attirent l'attention de tout le monde avec leur série de 14 victoires dans la Ligue de baseball junior élite du Québec ou le circuit Roger Brulotte cette année, l'équipe qui vraiment impressionne de plus en plus, ben, c'est notre équipe, le Royal de Repentigny. 8 victoires à leurs 8 derniers matchs. Pour nous en parler, l'entraîneur-chef Mathieu Granger au bout du fil. Salut coach!
1: Salut Sylvain, ça va?
0: Moi ça va très bien, toi aussi j'imagine?
1: Ben, présentement, ça peut pas aller mieux que mon équipe. Comme tu viens de le dire, 8 victoires de suite, on est sur un nuage présentement.
0: Ouais, et on va revenir sur la dernière semaine. On avait 3 matchs, et puis on a gagné les 3, évidemment. Ça a commencé mercredi soir avec cette victoire à domicile de 8 à 7. Ça a été un match assez serré?
1: Un match très serré contre nos rivaux directs, les Pirates de Laval. C'était un match qu'on tout le monde s'est couru un peu après. On est revenu. Puis en prolongation, ça a pris sur un coup de circuit dramatique de William Beaudoin qui nous donne la victoire. Donc, on était très, très contents de ce match-là.
0: Donc, les partisans sont partis du Parc Champigny ravis.
1: Oui, présentement, en plus, nos foules commencent à être un petit peu meilleures là, avec l'école qui finit, les vacances. Oui, le monde, sont partis bien contents du Parc Champigny l'autre soir.
0: Et c'est assez fou parce qu'il y a eu des matchs remis puis tout ça. Donc, vous avez joué encore une fois 3 matchs mercredi, jeudi, vendredi. Jeudi sur la route contre les Ducs de Longueuil. C'est pas les champions défendants, ça?
1: C'est plus que ça. C'est les triples champions défendants. Oui, on est allé les battre chez eux jeudi soir, puis le lendemain, je crois que d'avance, ils sont venus jouer chez nous dans la soirée qu'on rendait hommage à Roger.
0: Ouais.
1: Puis on les a battus une bonne victoire.
0: 12 à 1.
1: Là, ouais. On a eu une bonne semaine, comme tu dis.
0: Oui, 9 à 3 à Longueuil, 12 à 1 après ça, vendredi soir. Et on en parlait la semaine dernière avec Marc-André qui disait c'est dur, c'est un petit peu comme un programme double, une série aller-retour comme ça. C'est dur de gagner les 2 matchs, mais vous l'avez fait de brillante façon. Bravo. Cette soirée, hommage à Roger, c'était touchant, j'imagine?
1: Très, très touchant, très émotif. Sa conjointe Pascal était là. Vous savez, Roger, c'est quelqu'un qui demeurait à Terrebonne. Donc, comme nous, on le considérait un peu comme dans notre équipe, dans notre territoire. Puis on est, c'était très émotif, avec le chant. On avait, dans la soirée, tout le monde portait un chandail Roger numéro 7. C'était son numéro fétiche. Pascal est venu faire la lancée protocolaire. Elle s'est même lancée un peu avec des gars avant la partie pour se réchauffer. Puis après, elle était très, tout le monde était très émotif durant l'avant-match.
0: Qu'est-ce qu'on dit aux joueurs avant le match quand c'est une soirée particulière, comme ça on sait qu'il y a beaucoup, beaucoup d'attention, les journalistes puis tout ça, il y a la série de victoires aussi. Est-ce qu'on fait abstraction de tout ça puis on a vraiment le plan de match pour les Ducs de Longueuil ou on est conscient là, que c'est un match particulier?
1: Ben, je dirais 50-50. On avait un plan de match face aux Ducs parce qu'on voulait continuer une séquence de victoire, le lanceur qu'on connaissait pas au bord, qu'on avait un plan de match précis. Puis par après, j'ai quand même beaucoup parlé aussi, moi, de l'effet Roger qu'il y avait dans une municipalité, que les gens connaissaient, que sa femme était là ce soir pour nous. T'sais, je sais pas si elle est là à tous les matchs, mais de l'hommage à Roger, mais nous, elle était là, puis elle est très émotive. Elle tenait à parler aux joueurs avant la partie aussi. Donc, il y avait un aspect un peu plus émotif. Puis moi, j'avais dit au gars que on voulait vraiment cette victoire-là pour Roger. Moi, je m'entendais très bien avec Roger. Marc-André aussi, il avait une bonne relation avec Roger. Donc, c'était un match un peu plus important pour nous.
0: C'est un circuit qui porte son nom aujourd'hui, il en était fier. Il a été vraiment un bon représentant du baseball. Puis bravo pour lui avoir rendu hommage. Maintenant, on devait jouer hier contre Laval, toujours à domicile. Le match a été remis à cause des prévisions météo?
1: Exactement, oui. Alors, c'était vraiment beaucoup plus hier, puis c'est moins le fun de venir voir un match sous la pluie de notre ligue.
0: Il y a un match ce soir contre les Orioles de Montréal. Qui est au monticule?
1: Ce soir, c'est le vétéran Étienne Grondin-Arnois qui prend la balle ce soir contre les Orioles.
0: C'est à 19h30. Là, j'imagine que quand tu as une série de victoires comme ça, tu veux pas que ça s'arrête. Hein? On veut se rendre à 9. On va vouloir se rendre à 10 puis tout ça. Hein?
1: Ben, c'est l'objectif l'objectif premier, mais on sait qu'on a là, on tourne dans une séquence de 7 matchs en 8 jours. Donc, c'est des choses qui peuvent arriver dans la perte d'une, mais on y va au jour le jour. On pense qu'on peut continuer notre séquence de victoire tous les soirs. C'est ce qu'on se dit comme équipe.
0: OK, donc ce soir, c'est à 19h30, Parc Champigny, au stade de Flavio Prata du Parc Champigny, contre Montréal. Par la suite, jeudi, on est à Saint-Eustache. On sera de retour vendredi contre Saint-Eustache, une autre série aller-retour. Aimes-tu ça, toi, comme coach, ces séries aller-retour?
1: Moi, je déteste pas ça, surtout dans la division. Je trouve que ça met un petit aspect de rivalité, un petit aspect de plus. Puis on est plusieurs dans la Ligue à pas détester ça cette année.
0: Donc, vendredi, ce sont les soirées du vendredi là, festives. Alors, ce sera une autre oui. très, très belle... Il va faire beau, à part ça, on annonce du beau temps pour vendredi. Donc, encore une fois, contre Saint-Eustache, vendredi soir, 19h30. Et puis, ce week-end, on joue, je pense, dimanche, encore à domicile, en après-midi, à 13h, contre Quaticook. Donc, il y a du bon baseball, de bons matchs à domicile qui sont présentés. On le disait, les foules sont de plus en plus nombreuses. Allez encourager notre équipe, le Royal. C'est un stade merveilleux. Je l'ai vu pour la première fois. Moi, j'y étais récemment. Et depuis les rénovations, c'est un très, très beau stade aussi.
1: Hein. Ouais, c'est super beau. On a de l'ambiance, on a des promotions, on a des soirées thématiques. Puis en plus, on a un excellent produit sur le terrain.
0: Ouais,
1: moi, j'invite vraiment tout le monde à venir nous voir, à venir nous encourager. Les matchs sont bons, les joueurs sont accessibles. L'ambiance y est.
0: Ça marche. Eh hey, bien, on va aller faire un tour. Bon match cette semaine, puis on se reparle prochainement.
1: Hey, salut, tout le monde. Merci à toi, c'est
0: Jean. Merci, bye.
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4: Oui, coup d'œil circulation. On va commencer avec la 40. D'abord, rejoindre Montréal. Pour ce qui est du pont Charles de Gaulle, ça va bien. C'est facile. Jusqu'à l'échangeur en joue, c'est beau. Même chose pour la rue Notre-Dame à Repentigny. Oui, ça va. 640, ça va. 25 sud, ça va aussi. Le Grand Joliette. À cette heure-ci, ça va bien. On a beau chercher des problèmes, on n'en trouve pas, ce qui est merveilleux dans le fond.
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1: 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Vous le savez, on vous le répète depuis longtemps, puis c'est vrai qu'il est bon. Tu écoutes, puis c'est vrai. Hein? Et on va en parler. On a Valérie Brunel de la ferme René Brunel et fils en studio. Bon matin, Valérie.
2: Bon matin.
1: Comment tu vas?
2: Ça va très bien, vous?
1: Ça va très bien. Toujours un plaisir de te recevoir en studio parce que je suis un maniaque. J'aime ça. Et puis, on est maniaque de ça l'été au Québec particulièrement. Là, on aime ça. Le mois d'août, je sais que c'est un mois qui est très, très populaire. Mais là, c'est déjà parti, là.
2: Oui, ça a débuté. Ça fait une semaine maintenant.
1: Une semaine. Est-ce que c'est une bonne saison?
2: Oui, très bonne.
1: Ouais, okay. Oui, OK. Qu'est-ce qui joue? Est-ce que c'est les conditions météo, tout ça? Qu'est-ce qui fait qu'on va avoir une bonne saison?
2: Oui, c'est les conditions météo. Le maïs, c'est un légume qui adore la chaleur. Fait qu'on est quand même assez choyé sur ce côté-là cette année.
1: Parfait. Et là, c'est parti depuis une semaine, donc depuis la mi-juillet.
2: Oui.
1: On va pouvoir en manger, là, cueillir le jour même jusqu'à quand?
2: Première fin de semaine de septembre. Là, à la fête du travail, nous, on ferme nos points de vente.
1: OK. C'est quand même... c'est une période assez courte. Pour les amateurs, il faut en profiter.
2: Maintenant, oui.
1: J'imagine que vous envoyez... Il y en a qui y vont une fois de temps en temps, mais il y en a qui y vont de façon assez régulière.
2: Hein? Il y en a qu'on voit depuis 40 ans.
1: Oui, OK.
2: Oui.
1: Depuis 40 ans, mais plus d'une fois dans la même semaine.
2: Ah oui, oui, là, tout à fait.
1: Ah, oui. Oui, parfait. Et on le disait, le goût change entre le maïs qu'on va manger aujourd'hui et celui qu'on va manger au mois de septembre. C'est assez différent. Celui que vous avez présentement, là, est-ce qu'il a quoi de particulier?
2: Ben, il est déjà très délicieux, à
1: déjà,
2: mon avis,
1: déjà,
2: à moi.
1: Okay.
2: Oui, vraiment. Il est sucré, mais c'est sûr que plus que la saison avance, plus qu'il est...
1: Plus sucré.
2: Exact.
1: OK.
2: Oui.
1: Parfait. Et il y a différents points de dépôt. On peut, en fait, s'en procurer, bien sûr, à la ferme, à Saint-Thomas.
2: Oui.
1: Vous êtes là depuis quoi, une quarantaine d'années, c'est ça?
2: 42, 43 ans environ.
1: 42 ans. Où exactement à Saint-Thomas?
2: On est situé directement au 371, route 158.
1: Et à partir de quelle heure le matin on peut...
2: De 9h à 18h.
1: Tous les jours?
2: Oui.
1: 7 sur 7?
2: Oui.
1: 7 sur 7. Sinon, il y a d'autres points de dépôt également, je pense, dans
2: oui.
1: la région.
2: Il y a dans le stationnement du métro Bel Air, qui est situé au 180 rue Baudry.
1: OK.
2: À partir de 10h jusqu'à 18h.
1: Je ne sais pas si vous avez des chiffres, mais on peut vendre combien de poches de blé d'Inde par année, juste la ferme René Brunel et fils?
2: C'est une bonne question. On ne tient pas vraiment un décompte de ça, mais on en vend quand même plusieurs. Déjà dans une journée, c'est quand même...
1: On en vend du matin au soir, 7 jours sur 7, pendant plus d'un mois.
2: Oui.
1: Alors, ça en fait pas mal en bout de ligne.
2: Oui.
1: Entreprise familiale, c'est René Brunel, ton père, qui a lancé ça?
2: Oui, tout à fait, oui.
1: Et fils, donc, il s'est retiré aujourd'hui, le paternel?
2: Oui, c'est mon frère Simon Brunel qui a repris l'entreprise familiale.
1: OK, parfait. J'imagine que toi, toute petite, chez vous, on en mangeait pas mal du blé.
2: On en mangeait pas mal.
1: OK. OK, et là, on va en faire tirer.
2: Oui.
1: T'as amené quoi, une poche?
2: J'ai une poche, oui.
1: Ça, c'est 5 douzaines?
2: Exact.
1: OK, ben, et les gens n'ont pas à venir la chercher ici. On peut aller la chercher dans l'un des points. Donc, vous nous dites dans quel coin vous êtes et puis on va...
2: Exactement.
1: Okay. OK, génial. Si ça vous tente d'avoir une poche de blé d'Inde et de manger du blé d'Inde ce soir, c'est tellement festif, c'est tellement un mets de party.
2: C'est rassembleur.
1: C'est rassembleur.
2: Oui.
1: T'allais dire aussi?
2: Oui. Dans le fond, cette année, on a une nouveauté, on a un nouveau point de vente. Fait que les gens pour le concours peuvent aussi se rendre à ce nouveau point de vente-là qui est situé au 330 rue Notre-Dame à La Valterie. Les heures d'ouverture, c'est de 10h30 à 18h.
1: Ça veut dire La Valterie, Saint-Thomas, Joliette.
2: Exact.
1: OK. C'est parti depuis une semaine maintenant.
2: Oui.
1: Donc, ça vous tente de faire la surprise d'arriver avec la poche de blé d'Inde ce soir pour le souper? Vous nous appelez tout de suite 450-753-1035. Un petit texto. Ça fait l'affaire aussi avec votre prénom. Et puis, c'est vrai que c'est rassembleur. Ça crée des souvenirs. Ça sonne party. Ça sonne camping. On écoutait Scotch and Poche, là, au camping. C'est... ça sonne... Tu peux pas être de mauvaise humeur en mangeant du blé d'Inde. Alors, ça vous et le meilleur, ben, il est à la ferme, René Brunel et fils. Valérie, merci beaucoup. C'est toujours un plaisir.
2: Merci beaucoup de l'invitation.
1: Bye-bye. Bonne saison.
2: Merci.
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2: Bon mercredi, ici Louis-Philippe Arnoirel. Le Québec et l'Ontario ne s'entendent pas concernant la riposte à donner à la hausse des droits de douane sur les produits canadiens annoncée par Donald Trump lundi. Le premier ministre ontarien Doug Ford appelle à une riposte agressive de toutes les provinces pour frapper les États-Unis, tandis que Christine Fréchette veut éviter toute escalade additionnelle. Les chefs de gouvernement de toutes les provinces étaient réunis hier à Charlottetown, à l'île du Prince-Édouard, pour le sommet estival du Conseil de la Fédération. Le premier ministre Mark Carney a pour sa part dit envisager toutes les options si les droits de douane de 50% sur une panoplie de produits canadiens prennent effet. Par ailleurs, les premiers ministres de 9 provinces ont annoncé hier qu'ils supprimaient les principaux obstacles aux ventes interprovinciales d'alcool. L'accord prévoit que les réglementations provinciales seront modifiées afin de permettre aux brasseurs et distillateurs de vendre de l'alcool directement aux consommateurs, quelle que soit la juridiction concernée. Les ventes directes aux consommateurs de bière, de vin et de spiritueux fabriqués dans une province et expédiés vers une autre étaient jusqu'à présent largement régies par des accords interprovinciaux ou interdites. Les premiers ministres du Québec, du Yukon, des territoires du Nord-Ouest et du Nunavut n'ont pas signé l'accord. La première ministre du Québec, Christine Fréchette, a toutefois écarté hier tout retour des produits alcoolisés américains sur les tablettes de la SAQ. Et pour terminer, une potentielle tornade aurait fait des dégâts sévères hier après-midi près de Harrington dans les Laurentides. Après une journée marquée par plusieurs orages marginalement violents, Environnement Canada a indiqué hier soir que la menace principale était essentiellement terminée. Une signature tornadique aurait été observée de Bell Falls jusqu'à Lac McDonald entre 17h24 et 17h42. Une alerte d'orage violent avec la mention de possibles tornades était déjà active. Selon le météorologue à Environnement Canada, Dominique Martel, la tornade aurait sur son passage déplacé une maison, détruit un petit boisé et coupé des poteaux d'Hydro-Québec. C'est ce qui complète vos actualités Arsenal Média. Passez une bonne journée sur nos ondes.
3: On parle d'hockey, on commence en vous parlant des Stars de Dallas qui se sont entendus hier avec leur attaquant vedette Jason Robertson. On évite l'arbitrage salarial, contrat d'une seule saison à 12 millions de dollars américains. 45 buts, 96 points en 82 matchs l'an dernier pour Jason Robertson. Et lui va devenir joueur autonome sans compensation l'été prochain. Ce soir, on a du soccer. Le CF Montréal est à Nashville contre le Nashville SC. C'est à 20h30. Il y a du baseball également. Les Blue Jays qui affrontent les Rays de Tampa Bay à Toronto. C'est à 19h. Troisième match de cette série de quatre. On a perdu les deux premiers de la série. Côté météo, c'est nuageux aujourd'hui. 60% de risque d'averse. On a des rafales de vent 50 km/h, maximum 22. Ce soir, cette nuit, des nuages, 30% de risque d'averse en soirée, avec un minimum à 11. Demain, le beau temps arrive. C'est du soleil demain. 24 comme maximum. Vendredi, soleil aussi. Maximum 28. Soleil pour samedi, max à 28. Présentement, sur le Grand Joliette, on a 21 degrés, 27 avec Humidex. C'est chaud. Ouais.
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qu'on se plaint pas. Ah, qu'on ne se plaint pas. Qu'on ne s'ennuie pas de janvier, février et ces matins froids. Ah, non, non, non. On aime l'été. On va, dans la prochaine heure, parler de marché public. Il y en a un, c'est du côté de... En fin de semaine, on est du côté de Lanoraie. On va en parler avec Caroline Charron. Autour de 8h15, 8h20, on va aussi vous offrir un hit grand bazou qui va encore une fois vous faire lever le volume. Une toune de vendredi. On n'est pas vendredi, mais c'est l'été, période de vacances, donc on vous l'offre. Autour de 7h30, et nos jeux, nos quiz, nos numéros 1, et puis le plus grand mensonge de l'année, ça c'est des segments qui vous permettent de gagner des prix. Alors on aime ça vous gâter. On vous gâte aussi avec le meilleur de la musique. Tout l'été, le meilleur de la musique dans la Lanaudière. C'est ici au 103.5. Voici Alanis Morissette.

Somber avec Home Record dans les 100 000 matins à 8h14. Le mensonge, le plus gros mensonge de l'année. On joue ce matin avec l'année 2004 à gagner une carte cadeau du Bâton Rouge. Ça vaut la peine de prendre sa chance. Hein, si vous ne l'avez pas, tu prends une chance. T'sais, si tu le sais, encore mieux. Mais si tu ne le sais pas, tu fais une petite recherche ou tu prends une chance. On est en 2004, trois affirmations de l'année 2004. Vous me dites laquelle est fausse. Il y a deux affirmations qui sont véridiques et une est un mensonge. En 2004, à la télé, Guya Lepage animait pour la toute première fois la version québécoise de Tout le monde en parle. Au sport, en 2004, les Expos de Montréal disputaient le tout dernier match de leur histoire. Et en musique, en 2004, Katy Perry lançait la pièce « I Kissed a Girl ».

est où le mensonge? Il est où? Qu'est-ce qui ne s'est pas produit en 2004? La première de Tout le monde en parle avec Guy Lepage, le dernier match des Expos de Montréal, ou encore le lancement de I Kissed a Girl de Katy Perry. La réponse, la bonne réponse au 450-753-1035, coup de téléphone ou un texto avec votre prénom. Bonne chance!

0: Je ne sais pas si vous avez vu la série Rivalité passionnée, série qui nous raconte l'histoire d'amour de deux hockeyeurs. Série qui continue de connaître du succès. On a lancé le 10 juillet dernier la bande sonore en vinyle et en CD et les ventes vont très très bien. 8e position sur le palmarès Billboard 200. Palmarès qui répertorie à chaque semaine les 200 albums les plus populaires et on dit qu'une bande sonore d'une série télé qui se retrouve dans le top 10 du Billboard 200. On n'avait pas vu ça depuis plus de 10 ans.
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1: On va commencer avec la 40 vers Montréal, 40 ouest. Donc, le pont Charles de Gaulle, ça va bien, c'est facile, c'est ouvert jusqu'à l'échangeur Anjou. Par contre, 40 en direction est, on a une congestion ce matin un peu avant Valmont. Donc, à la hauteur d'Industriel, entre Industriel et Valmont, c'est difficile. Une fois Valmont dépassé, ça va bien. 640, c'est beau. 25 sud, c'est beau. Chemin Gascon à Mascouche, venant de la Plaine vers la 640, un tout petit ralentissement. Et à la 158, à cette heure-ci, ça va bien.
0: Même chose pour la 131. 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
7: Bonjour, ici Michel Scarpino. Voici le bilan de l'actualité. Tout d'abord, le 34e tournoi de hockey des pompiers pour les grands brûlés s'est conclu par un bilan exceptionnel. C'est ce que faisait savoir la ville de Terrebonne à propos de cet événement qui s'est déroulé à la fin du mois d'avril à la Cité du sport et au complexe multiglace de Lachenay. 113 équipes ont été accueillies, un nombre record qui a rassemblé près de 1500 pompiers provenant des quatre coins du Québec. Grâce à cette mobilisation unique, un montant jamais vu de 110 000 $ a pu être remis à la Fondation des pompiers du Québec. L'argent pourra soutenir directement la cause des grands brûlés et de leurs familles. Le maire de Terrebonne, Mathieu Traversy, ainsi que Guy Dussault Jr., directeur du service de sécurité incendie de Terrebonne, se sont montrés agréablement surpris de l'immense mobilisation derrière cet événement. Une étape majeure dans le développement de l'entreprise agro-touristique Tente Agastache a été franchie avec l'acquisition d'une propriété de 35 hectares à Saint-Damien. La direction de l'entreprise a indiqué que le nouvel emplacement deviendra progressivement le nouveau cœur des activités de culture biologique, de transformation et de vente. La vente directe, l'accueil de groupes, les visites et d'autres activités agro-touristiques seront transférées à Saint-Damien à partir du printemps prochain. Cette nouvelle propriété permettra notamment de décupler la production de plantes aromatiques. Le jardin d'interprétation de Sainte-Émilie de l'Énergie restera ouvert jusqu'au 15 septembre. Et puis sur la scène culturelle, le Parc des Champs-Élysées sera le théâtre des Jeudis musicaux les 6 et 20 août à Notre-Dame-des-Prairies. La première soirée, le 6 août, sera assurée par l'autrice, compositrice et interprète Éléonore Dessureau, alors que Gab Bouchard et ses musiciens suivront. Le duo pop francophone Les Maëly, Maëly Jonca et Maëly Berthelet, amorcera la soirée du 20 août, alors que le groupe Alter Ego effectuera une revue des chansons des années 70. Jusqu'à aujourd'hui, les événements débuteront à 19h30. Ça complète le bilan de l'actualité Arsenal Média. On vous souhaite une bonne journée à notre antenne. 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
1: Ouais, juste avant d'y aller avec les sports, vous dire, pour revenir à la circulation sur la 40 Ouest, on a un véhicule en panne à la hauteur de la rue d'Iberville. Voilà pourquoi ça congestionne dans le coin. Au sport! On a du baseball ce soir. On avait du baseball aussi hier. Les Jays qui jouaient contre les Rays de Tampa Bay à Toronto. On a perdu 12 à 2. On vient de perdre les deux premiers matchs de cette série de quatre. Troisième match, c'est ce soir, 19h à Toronto. Sinon, les Red Sox de Boston, on les surveille. Ils ont gagné leurs 14 derniers matchs. Hier, devaient affronter les Orioles de Baltimore à Boston, mais le match a été reporté à aujourd'hui à cause de la météo. Donc, c'est un programme double aujourd'hui. Advenant deux victoires des Red Sox, ça ferait 16 victoires de suite. Ce serait une nouvelle marque d'équipe et c'est une équipe prestigieuse ce serait quelque chose que quand tu bats un record d'équipe avec les Red Sox, il y en a de très très bonnes très bons joueurs on a eu de très très bonnes formations avec les années. Sur la scène régionale, on devait avoir du baseball hier à Repentigny contre Laval, mais le match a été annulé aussi à cause des prévisions météo. Donc ce soir on joue au Parc Champigny à Repentigny contre les Orioles de Montréal. Le Royal va très bien aussi, hein, ses 8 victoires à ses 8 derniers matchs. Et il y a du soccer ce soir aussi, le CF Montréal contre le Nashville SC. On joue au Tennessee, à Nashville ce soir à 20h30. Et puis, le CF Montréal est à 3 points d'une place dans le portrait des éliminatoires. Il est 8h28 minutes. On parle météo après ceci.
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1: Ouais, ben c'est nuageux aujourd'hui. 60% de risque d'averse. On a des rafales de vent 50 km/h, maximum 22. Ce soir, cette nuit, des nuages encore. 30% de risque d'averse en soirée. Minimum 11. Mais demain, c'est beau. Demain, c'est du soleil. 24 comme maximum. Vendredi, encore plus de soleil, maximum 28. Présentement, sur le Grand Joliette, on est à 21. 27 avec Humidex. Ouais. Et on va saluer ce matin particulièrement les gens qui nous écoutent du côté de Saint-Côme, de Notre-Dame-de-Lourdes et puis du village Saint-Pierre. Tiens, passez une très, très belle journée. Dans les prochaines minutes, on s'en va du côté de Lanoraie parler du marché public qui nous attend avec Caroline Charon. Mais d'abord, la musique, le hit Grand Bazou. Puis je vous le disais tantôt, c'est encore une fois une chanson qui nous incite à lever le volume un petit peu.
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douche pour le week-end ou pour les vacances. Love a Boy, Walking for the Weekend, à 8h33 minutes. C'est un quiz qui est très populaire depuis qu'on l'a lancé lundi. Et ça vous permet de gagner une carte cadeau pour le Boston Pizza. Trois pièces qui étaient numéro un, quelque part dans le temps, à pareille date. Vous me dites laquelle des trois est votre coup de cœur. Celle que vous aimez le plus, tout simplement. OK. Premier arrêt, on s'en va le 22 juillet. On est 49 ans derrière. 22 juillet en 1977, à pareille date, sur Billboard. Première position pour Sean Cassidy.

Non, mais ça sonne été. Ça sonne bord de l'eau, ça sonne plage, et puis surf, puis Dadou Run Run avec Sean Cassidy en 77. 1988 maintenant, première position toujours sur Billboard, un 22 juillet pour Cheap Trick.

Cheap Trick avec The Flames. C'était au sommeil à 38 ans. Et le dernier extrait nous amène un petit peu plus, moins loin dans le temps. On est en 2015. Donc, c'était au sommeil à 11 ans, le 22 juillet, avec Wiz Khalifa et Charlie Puth. Une pièce qui s'appelle See You Again.

On en a pour tous les goûts ce matin. Vraiment, quel est votre coup de cœur parmi ces trois pièces? 450-753-1035. Un téléphone ou un texto avec votre prénom et vous pourriez gagner cette carte cadeau vendredi du Boston Pizza. Hier, ça a été une victoire sans équivoque pour Simply Red avec If You Don't Know Me By Now. Gabriel Fredette est là et au retour, on parle de ce marché mignon du côté de Lanoraie en fin de semaine avec une thématique qui s'appelle Bord de l'eau. Caroline Charron et son costume sont arrivés en studio.

0: Le costume, la suit, tout simplement, toujours. Oui, Gabriel Frenette, voici le bon choix.
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1: Savourer, prendre le temps, c'est une belle façon de passer son été chez nous, ici au Québec, dans la région. Il y a un paquet de marchés. Petit marché pêché mignon à Lanoraie en fin de semaine pour nous en parler. Elle est de Passion Marché, Caroline Charon. Salut, Caroline.
2: Salut, Sylvain.
1: Comment tu vas?
2: Mais très bien.
1: Hey, c'est le fun, la thématique bord de l'eau. On est vraiment à Lanoraie. Sur le bord de l'eau, là.
2: Sur le bord de l'eau.
1: Ouais. C'est le deuxième de la saison et le premier, c'était le 24 juin, donc c'est une thématique fête nationale. Il y avait du monde, j'imagine.
2: Beaucoup sur le site, vraiment, les gens qui ont passé quand même dans le marché puis qui sont partis sur le site. Après, il y a eu 1080 personnes qui ont franchi le seuil du marché.
1: Wow. On était sur, c'est sur le chemin du Roi, c'est ça?
2: Exactement,
1: oui. À la halte routière.
2: À la halte routière, l'escale du Roi qui est là sur place au parc Jean Bourdon.
1: OK. Ça commence à quelle heure, samedi?
2: 10h30 à 15h30.
1: De 10h30 à 15h30, la thématique bord de l'eau, donc avec des produits maritimes, j'imagine?
2: Bien, la décoration va être maritime, l'ambiance sonore va être maritime.
1: Ah, OK. Le décor.
2: Le menu, le menu, le sera au pied des noyers qui est là sur place, qui fait l'air de restauration. Justement, une boulangerie Lanoraie qui va être là sur place nous a concocté tout un menu, là, genre guédille au homard et plein de beaux trucs. C'est à venir découvrir. On a de la place pour manger sur place.
1: Avec une trentaine de marchands qui seront là.
2: Oui.
1: Et si vous étiez présent le 24 juin, on est là, c'est samedi qui vient, donc c'est le 26 juillet. C'est un mois plus tard. Les produits ont changé. On a plus de légumes, j'imagine. Là.
2: Plus de légumes. La maraîchère sur place aura sûrement de la belle abondance, encore plus que le mois passé. Et des produits transformés, on a des nouvelles entreprises également qui vont être sur place. J'ai hâte de faire découvrir ces nouvelles-là dans le coin.
1: C'est plaisant, je le disais, parce que ça donne faim de se promener, de regarder tout ce qu'on les produits, puis tout ça. Donc, si tu peux manger sur place, son de la musique, sur le bord de l'eau, va faire beau à part ça en fin de semaine. C'est une très, très belle journée.
2: On le souhaite?
1: Oui. Non, mais c'est ce qu'on nous prévoit.
2: Mais là, c'est dimanche. Je t'entendais parler de samedi,
1: C'est dimanche.
2: Nous, c'est toujours le dimanche à Lanoraie.
1: Je suis un peu moins certain. est-ce qu'en cas de mauvais temps, il arrive quoi?
2: Ben, c'est juste l'autre bord du stationnement. On est à l'intérieur.
1: À l'intérieur, mais ça a lieu donc beau temps, mauvais temps.
2: Oui.
1: OK, donc oui, le 26, c'est dimanche. T'as bien raison, effectivement.
2: Ça a lieu toujours beau temps, mauvais temps. On verra vraiment le matin même si on monte à l'intérieur ou non, mais on va faire tout notre possible. Puis je vais mettre mon chapelet, sa corde à linge, comme d'habitude. Je vais m'assurer qu'il fasse beau dimanche.
1: On amène les enfants. Les enfants vont triper. C'est une très, très belle journée. On peut parler avec les producteurs qui sont sur place également.
2: Oui.
1: C'est complet. Vous avez vos producteurs déjà pour ce week-end?
2: Pour celle-là, oui. Deux prochains, il y a encore de la place pour les deux prochaines thématiques.
1: Oui, fin du mois.
2: Pour de l'agroalimentaire.
1: 23 août, 13 septembre, si ça vous tente d'être parmi les marchands sur place. On vous joint de quelle façon?
2: Passion Marché sur Facebook, devenez nous contacter.
1: Il y a toujours cette carte aussi pour ceux qui courent les marchés.
2: La carte fidélité, absolument. Encore là, on vient de déjà passer la moitié des cartes qu'on avait faites préparer.
1: Ouais.
2: Donc, ça se peut qu'on en réimprime parce que ça fonctionne bien.
1: Ça, c'est bon pour les différents marchés, à part ça.
2: Dans les cinq villes qu'on organise les marchés publics. Oui, exactement.
1: OK, est-ce qu'il y a un site Internet pour avoir plus de détails?
2: Non, pas encore. Il est en construction. C'est toujours par rapport à Facebook.
1: La page Facebook, Passion Marché.
2: Sinon, sur la municipalité, sur le site web de la municipalité de Lanoraie, on trouve tous les renseignements également pour s'inscrire autant que pour les détails de qui est sur place cette journée-là.
1: On vous le rappelle, c'est le deuxième de la saison, deuxième d'une série de quatre à Lanoraie, les pêchés mignons. Ça a lieu ce dimanche de 10h30 à 15h30 et c'est sur le chemin du Roi à Lanoraie, à la halte routière. Caroline Charon, merci beaucoup. Bon week-end, bon dimanche à Lanoraie.
2: Salut. Bye-bye.
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Avant de partir, je vous donne la réponse à notre quiz, le plus gros mensonge de l'année. On jouait ce matin avec l'année 2004. Je vous disais qu'en 2004, on avait les débuts de Tout le monde en parle à la télé québécoise. On avait les Expos de Montréal qui disputaient le dernier match de leur histoire et Katy Perry lançait la pièce « I Kissed a Girl ». Le mensonge, ben c'est la pièce de Katy Perry. Ça a été lancé plus tard, en 2008. Bravo à ceux et celles qui ont eu la bonne réponse. On fait tirer, je vous le rappelle, une carte cadeau du Bâton Rouge. Ça se gagne vendredi. Demain, nous, on est là entre 6 et 9. Dans les prochaines, c'est le meilleur de la musique avec Stéphanie. Olivier, il sera pour le meilleur de la musique en après-midi. Demain, ben, c'est encore congé pour ben du monde, donc on se presse pas. Hein. Vous arrivez quand ça vous tente. On est pas regardant. On se quitte avec Laurence Saint-Martin. Voici Sèche tes pleurs. Bonne journée, tout le monde.

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2: Mercredi, une autre belle journée que l'on amorce ensemble à Eau, partout au Québec, pour le meilleur de la musique. Stéphanie Gagné qui vous accompagne jusqu'à midi. Et ce matin, je vous présente un bol de toilette intelligent. Pourquoi vous gelez au travail? Et c'est tellement ce que je vis au quotidien. Et sinon, sabre laser de Star Wars vendu à un prix record. Et en musique, on a Bush à venir. Alex Warren, Luke Combs. Et à l'instant, au départ, cette chanson devait s'appeler The Cowboy Song. C'est l'histoire d'un homme tenté par l'infidélité. Et ça, c'est mal. On ne fait pas ça. Every Morning, Sugar Ray. On parle de pop rock flamenco. Celle-là, je l'avais jamais vu venir. Merci Wikipédia. Toujours un plaisir de vous accompagner partout au Québec. Avec, on souhaite un peu de soleil pour vous aujourd'hui. Every

Une montre intelligente, j'en porte une depuis quelques années et j'utilise surtout l'option de constater ma distance à la marche ou encore à la course. Pas mal tout, là, je maximise son potentiel à environ 25 %, mais là, on est rendu à offrir des bols de toilettes intelligents. Ça ressemble à quoi? Détail pour vous dans quelques minutes, mais juste avant. À ce jour, c'est son plus grand succès en carrière. Voici Kid Rock à haut.

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1: Après la montre, les bracelets et les bagues intelligentes, place au siège de toilette intelligent. Mais je trouve que l'idée est malgré tout assez bonne, même si c'est un peu bizarre, là. C'est une entreprise américaine qui promet de révolutionner le suivi de la santé avec les capteurs sur un bol de toilette qui permettent de mesurer les signes vitaux. Pression artérielle, fréquence cardiaque, le taux d'oxygène dans le sang, la fréquence respiratoire. Les données ensuite sont transmises à une application. Les utilisateurs peuvent suivre l'évolution de leur état de santé. C'est 199 US, c'est offert aux États-Unis pour l'instant. Et c'est simple, c'est alimenté par une batterie qui a une durée de vie de 2 ans et ça remplace un siège de toilette. Ça ressemble à la même affaire, avec quelques petits gadgets, là, mais sans plus. Et imaginez-vous que ça permet d'identifier automatiquement l'utilisateur lorsqu'il s'assoit sur le bol. Ah oui, on est rendu là. Bush Glycerine, ça s'en vient un grand classique des années 90. Ah oh!
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même s'il visite souvent sa baie des Chaleurs, il fait d'ailleurs quelque chose dans les prochains jours là-bas, ben, sachez qu'il y a toujours son petit accent, cette petite couleur-là qu'on aime tant, même s'il habite la grande ville. Kevin Parent, Boomerang, qu'on vous offre à l'instant pour le meilleur de la musique. À haut!

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1: Non, je n'ai pas encore écouté la série Heated Rivalry, mais un moment donné, ça va arriver. Mais imaginez-vous que cette série-là continue de faire parler et c'est sa bande sonore originale qui est sortie en vinyle et encore en CD le 10 juillet dernier qui s'est hissée parmi les 10 premières positions du Billboard 200. Elle est au 8e rang et c'est un exploit qui datait de plus d'une décennie pour une bande originale d'une série télévisée. On voit pas ça souvent. La dernière fois, c'était en 2015 pour la série Empire qui était diffusée sur Fox. Qu'est-ce qu'on peut retrouver dans cette bande sonore-là? Il y a du Tattoo avec All the Things She Said, il y a Wolf Parade, il y a encore la chanteuse canadienne Feist et le Québécois Peter, la deuxième saison qui s'en vient au printemps 2027. Temper City Self-Aware, une belle nouveauté qu'on apprécie particulièrement pour l'équipe d'animateurs de haut. C'est à venir et aussi vos infos.

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17: Ici Michel Scarpino, voici vos manchettes. Le 34e tournoi de hockey des pompiers pour les grands brûlés s'est conclu par un bilan exceptionnel. C'est ce qu'a fait savoir la ville de Terrebonne à propos de cet événement qui s'est déroulé à la fin avril. 113 équipes ont été accueillies, un nombre record qui a rassemblé près de 1500 pompiers des quatre coins du Québec. Et grâce à cette mobilisation, un montant jamais vu de 110 000 $ a été remis à la Fondation des pompiers du Québec. Une étape majeure a été franchie dans le développement de l'entreprise agro-touristique Tente Agastache avec l'achat d'une propriété de 35 hectares à Saint-Damien. Le nouvel emplacement deviendra progressivement le nouveau cœur des activités de culture biologique, de transformation et de vente. Et puis le Québec et l'Ontario ne s'entendent pas concernant la riposte donnée à la hausse des droits de douane sur les produits canadiens annoncée par Donald Trump. produit canadien annoncé par Donald Trump lundi. Le premier ministre ontarien Doug Ford appelle à une riposte agressive de toutes les provinces pour frapper les États-Unis, alors que Christine Fréchette veut éviter toute escalade additionnelle. C'était vos actualités. 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

pour le meilleur de la musique à O, Stéphanie Gagné qui vous accompagne jusqu'à midi. Et pourquoi vous gelez au travail? J'avoue là, que c'est mon cas. Même quand il fait 26 à l'extérieur, j'ai un petit lainage parce qu'il fait fret. Mais ça s'explique comment? Est-ce que ça pourrait s'améliorer? Parce que c'est quand même des dépenses énergétiques. Plein de réponses à vous offrir dans quelques minutes. Mais juste avant, Bittersweet Symphony et la formation britannique The Verve. À O! Oh!

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1: En pleine canicule, il fait 40 dehors avec facteur humidex assez imposant. Puis au travail, vous avez fret. Ben, les immeubles de bureaux sont très énergivores. L'électricité, le chauffage, la ventilation, l'éclairage, la climatisation. Et on constate qu'on climatise beaucoup trop nos immeubles de bureaux. C'est un texte intéressant qui a été publié dans la presse il y a quelques heures. Puis ça nous donne envie souvent de mettre la faute sur les gestionnaires d'immeubles, mais ça n'a rien à voir. C'est l'efficacité du système de climatisation. Nous, les plaintes électriques, exemple, dans mon bureau, sont sur le bord de grands pans de fenêtres. Fait que même si ça travaille fort, ça reste que l'air climatisé travaille. En tout cas, vous voyez le genre. Alors, la température d'un immeuble donné est réglée à un certain niveau, mais il y a des poches d'air plus frais, plus chaud. Alors, on s'ajuste. Mais il faut dire que c'est pas tout le monde qui a la même perception de la température. Faut croire que j'ai un côté un peu frileuse. C'est ce que mes collègues de travail m'ont déjà avoué. Bon, alors, il y a peut-être du travail à faire. Même chose pour le système de climatisation à votre travail. Sunbird, la petite dernière, ça s'en vient à haut.
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Mercredi matin, en plein cœur de la semaine, il y a les deux frères qui reprennent la route bientôt avec les shows d'été. Où on a Saint-Bernard-sur-Mer à l'horaire, Cap-aux-Meul et encore Lévis pour le début septembre. Et on les écoute avec Nirvana. Ah oh!

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1: On a spectacle pour toute la famille qui est proposé aujourd'hui, 19h, au parc Antonio Barrette. C'est dans le cadre de la programmation d'activités qui est présentée par la ville de Joliette. Et c'est le spectacle Épatante Épopée. C'est un spectacle pour toute la famille avec la voix d'une conteuse, les mots, les intrigues qui se mélangent à la musique de la clarinette et du violon alto. Alors, de quoi être intrigué et aussi être charmé par cette belle rencontre. C'est une collaboration du Centre culturel Desjardins. 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
13: Ici Michel Scarpino, voici vos manchettes. Le 34e tournoi de hockey des pompiers pour les grands brûlés s'est conclu par un bilan exceptionnel. C'est ce qu'a fait savoir la ville de Terrebonne à propos de cet événement qui s'est déroulé à la fin avril. 113 équipes ont été accueillies, un nombre record qui a rassemblé près de 1500 pompiers des quatre coins du Québec. Et grâce à cette mobilisation, un montant jamais vu de 110 000 $ a été remis à la Fondation des pompiers du Québec. Une étape majeure a été franchie dans le développement de l'entreprise agro-touristique Tente Agastache avec l'achat d'une propriété de 35 hectares à Saint-Damien. Le nouvel emplacement deviendra progressivement le nouveau cœur des activités de culture biologique, de transformation et de vente. Et puis le Québec et l'Ontario ne s'entendent pas concernant la riposte donnée à la hausse des droits de douane sur les produits canadiens annoncés par Donald Trump. Produits canadiens annoncés par Donald Trump lundi, le premier ministre ontarien Doug Ford appelle à une riposte agressive de toutes les provinces pour frapper les États-Unis, alors que Christine Fréchette veut éviter toute escalade additionnelle. C'était vos actualités. 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

On vous offre en tout temps le meilleur de la musique, mais pour ceux et celles qui ont envie d'un peu de concret, là, d'avoir des preuves, on a la chanson qui tourne le plus dans les radios au Québec avec Jeff Posé, la petite dernière qui s'en vient dans les prochaines minutes, Capital Cities, et encore Charlotte Cardin qui cartonne en France. Bon, il y a tout ça dans quelques minutes, mais pour l'instant, voici Nickelback

Ah, que c'est beau! Et imaginez-vous que présentement, dans le top 10 des chansons qui tournent le plus au Québec, Jeff Posé est dans les deux premières positions. Avec celle-là, et encore plus qu'il faut, toujours un bonheur de vous l'offrir. Voici La Mémoire, Loco Locas, à haut.

0: Bon, ben, très bien, merci beaucoup.
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2: Oh. Star Wars. Je connais pas ça pantoute. On m'a forcé d'écouter le premier, qui est pas vraiment le premier, qui est le quatrième, là, vous voyez, avec Harrison Ford à l'époque. C'est tout ce que je connais. Mais je comprends qu'il y a des fans. Et je comprends que c'est la grosse affaire, un sabre laser comportant la main coupée de Luke Skywalker tiré du film L'Empire contre-attaque s'est vendu à 3,75 millions de dollars US lors d'une vente aux enchères. Et la compagnie Heritage Auction, qui s'occupait de la mise aux enchères, a dit que c'était vraiment le prix le plus élevé jamais atteint pour un accessoire utilisé dans un film Star Wars. Dans le même enchère, il y avait le chapeau de la méchante sorcière de l'Ouest dans Le Magicien d'Oge de 1939 qui était à vendre, puis le coffre contenant des œufs de dragon avec la première saison de Game of Thrones qui a été vendu aussi. Ça aussi, je connais pas trop ça. Mais bon, j'ai d'autres forces. Hein? Capital City, ça s'en vient à haut.
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1: En plein cœur de votre heure de lunch, c'est toujours un retour dans le temps avec de bonnes anecdotes. Richard Z. Sirois qui sera là aux côtés de Michael Gagnon. Et on va souligner le premier anniversaire du décès du grand Ozzy Osbourne. Prince des ténèbres avec sa musique et encore des anecdotes autour de ça. Entre autres, il y a Beau Dommage à la programmation musicale. Il y a The Presidents of the United States of America, Offenbach pour ne nommer que ces grosses tunes. Ouais, ça s'en vient. Puis moi, je vous dis à demain. Mon nom est Stéphanie Gagné. 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
9: Ici Michel Scarpino. La municipalité de Saint-Calixte a fait l'objet à sa demande d'une étude d'une firme de ressources humaines concernant des allégations de climat malsain à l'hôtel de ville. Arsenal Média a obtenu des documents, mais plusieurs passages ont été caviardés. Elle avait le double mandat de faire le diagnostic opérationnel sur le climat de travail à la suite d'une dénonciation de la part d'employés. Un conflit entre une personne qui a gardé l'anonymat et le directeur général ont entre autres été mis en lumière par cette opération qui a coûté 87 000 à la municipalité. Saint-Calixte n'a pas donné suite à notre demande pour des commentaires. Des investissements de 588 000 $ seront effectués jusqu'en 2030.

pour favoriser l'égalité entre les femmes et les hommes dans la Naudière. La nouvelle survient à la suite de la signature d'une entente sectorielle de développement en matière d'égalité entre les femmes et les hommes. Elle a pour but de favoriser la progression de l'égalité avec la mise en œuvre de projets locaux et régionaux. C'était vos actualités. 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
1: 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Salut tout le monde. Bienvenue dans ce show radio qui s'appelle Les Grands Bazous. Merci d'être à l'écoute. Je suis en compagnie de Michael Gagnon.
2: Salut Richard.
1: Est-ce qu'on peut dire remplaçant de luxe?
2: Tu peux dire ce que tu veux, écoute. Je vais l'accepter. Hier, c'était moi le petit baveux. Aujourd'hui, ça va être toi. Il n'y a pas de problème.
1: Ça va être mon tour aujourd'hui. Salut à tous les gens qui sont en vacances. Soyez prudents sur les routes. Et on salue aussi nos collègues de travail à travers toute la province, parce que bientôt, ce sera 29 stations Arsenal Média à travers le Québec.
2: Hein? Et on n'arrête pas.
1: Hey, BPM Sport qui s'ajoute avec nous.
2: Est-ce que tu vas avoir une émission de sport?
1: Sportif de Lazy Boy. Le gars qui fait des commentaires puis qui s'écrase dans son fauteuil.
2: C'est bon, je fournis chip.
1: On va commencer avec les Red Hot Chili Peppers. La pièce s'appelle Californication. Le meilleur de la musique, c'est toujours ici. Ah, oh!

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1: Ben, il y a un an aujourd'hui, c'était le décès d'Ozzy Osbourne. Il est décédé le 22 juillet 2025 à l'âge de 76 ans. Et c'était seulement 17 jours après sa dernière performance live avec Black Sabbath lors d'un concert d'adieu appelé Back to the Beginning. Lui avait reçu un diagnostic de maladie de Parkinson en 2003, plusieurs accidents, substances illicites, consommation de toutes sortes. Il était usé. Il faisait plus vieux que son âge dans ce cas-là. Au début des années 2000, Ozzy Osbourne est devenu une star de la télé-réalité avec son émission The Osbourne. Il était avec sa femme et Sharon et ses deux enfants, Kelly et Jack. Voici Ozzy Osbourne avec Crazy Train. Le meilleur de la musique, c'est toujours ici à O.
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0: Ben ici, c'est toujours le meilleur de la musique sur le réseau Arsenal Media, le plus grand radiodiffuseur au Québec. On a un quart d'heure non-stop devant nous avec entre autres Green Day et The Cure, l'une de mes chansons préférées de la formation qui s'appelle In Between Days. On va commencer ce 15 minutes avec The President of the United States of America. On parle du groupe rock et non pas du président réel en fonction présentement. Eux, ils ont refusé une belle offre à l'automne 1995. Ils sont invités à l'émission Saturday Night Live, qui pourrait vraiment lancer leur carrière. Mais c'est le jour du mariage du chanteur qui, lui, ne veut rien modifier dans son horaire. Et ben ils sont passés à côté d'une belle offre qui ne s'est jamais représentée pour The President of the United States of America. On va les écouter, oui, dans un instant avec Lump, le meilleur de la musique. C'est toujours ici à O.
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2: Oh. Ben, il y avait George Thorogood et son groupe The Destroyers. Lui, à un moment donné, il a choisi entre une carrière au baseball et la musique. Il a choisi la musique. Et là, ben, on a une thématique particulière dans les prochaines minutes. On passe de one bourbon, one scotch and one beer à deux autres bières d'Offenbach. Oui. Ben, ça, c'est pas pour tout de suite. Après l'émission, on ira faire un petit tour sur une terrasse. Et ben soyez prudents sur les routes, pas de consommation d'alcool. Bien sûr, je pense que c'est clair pour tout le monde. Beaucoup de gens en vacances, beaucoup de gens qui prennent leur véhicule en ce moment. Alors, on veut vous garder avec nous. Off and back dans un instant. Le meilleur de la musique, c'est toujours ici à O.
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2: Ben, il y avait Jean Leloup avec 1990. On dit beaucoup de bien du show du Cirque du Soleil présenté à Trois-Rivières sur le. Alors, qui rend hommage en père Jean Leloup. Et Michael Gagnon sera là le
3: 9.
2: Et moi, le 8 août. Ah, je suis content, on se croisera pas.
3: Oh, mais j'ai fait par exprès prendre une journée de décalage. Je me disais qu'après deux semaines,

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13: Ici Michel Scarpino. La municipalité de Saint-Calixte a fait l'objet à sa demande d'une étude d'une firme de ressources humaines concernant des allégations de climat malsain à l'hôtel de ville. Arsenal Média a obtenu des documents, mais plusieurs passages ont été caviardés. Elle avait le double mandat de faire le diagnostic opérationnel sur le climat de travail à la suite d'une dénonciation de la part d'employés. Un conflit entre une personne qui a gardé l'anonymat et le directeur général ont entre autres été mis en lumière par cette opération qui a coûté 87 000 à la municipalité. Saint-Calixte n'a pas donné suite à notre demande pour des commentaires. Des investissements de 588 000 $ seront effectués jusqu'en 2030 pour favoriser l'égalité entre les femmes et les hommes dans la Naudière. La nouvelle survient à la suite de la signature d'une entente sectorielle de développement en matière d'égalité entre les femmes et les hommes. Elle a pour but de favoriser la progression de l'égalité avec la mise en œuvre de projets locaux et régionaux. C'était vos actualités. 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
4: Hello, hello, bon début d'après-midi. Olivier Poitras qui vous retrouve dans le meilleur de la musique. Bon mercredi, on est le 22 juillet aujourd'hui. Bien content de vous avoir branché sur nos ondes et de vous avoir avec nous pour débuter l'après-midi. Dans les prochaines, il y aura la musique de Yellow Card et Good Charlotte avec Bedroom Posters, ça s'en vient. Imagine Dragons également avec Believer. Et tout de suite, on part ça avec Sunbur et Homewrecker. Je vous souhaite un excellent mercredi chez nous.

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1: Et vous êtes à la bonne place pour avoir le meilleur de la musique. Olivier Poitras qui vous accompagne jusqu'à 15 heures. Et il y a un duo qui nous a fait un peu revivre le début des années 2000. Ouais. Celui de Yellow Card et de Good Charlotte. Vous l'avez deviné, c'est Bedroom Posters qui s'en vient. Je vous souhaite un bon mercredi. Le meilleur de la musique, c'est ici.

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1: Je prends le temps de saluer les gens qui sont en vacances. Je m'amuse à le faire depuis le début de la semaine. Mes salutations à ceux et celles qui ont prévu des vacances et qui ont prévu de rester dans la région. Je sais qu'il y a beaucoup de monde sur les routes. Il y en a qui ont décidé de rester plutôt que d'aller se promener. Et salutations aussi à tous ceux et celles qui peut-être nous visitent ici pour la première fois ou la énième fois, je sais trop. Mais bienvenue chez nous, si c'est le cas. Je veux aussi vous rappeler que vous avez le boutique Le Cargo. 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On vous donne un paquet d'activités qui s'en vient dans les prochains jours, prochaines semaines. Profitez-en, c'est là. L'année prochaine, la musique d'Alex Warren, ça s'en vient. C'est Fever Dream au retour. Restez là.
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Moi, je vous invite à pas manquer le trafic à compter de 15 heures. On poursuit ça pour les prochaines. Tout de suite, c'est la musique de Jay Scott et Fouki avec Copilote. Bon mercredi à haut. Oh.

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1: Il y a un an, jour pour jour, c'était le décès d'Ozzy Osbourne, le 22 juillet 2025. Et un an plus tard, ben, forcé d'admettre qu'on en parle encore beaucoup. D'ailleurs, on a fait certaines rééditions de ses albums, que ce soit en solo, que ce soit avec Black Sabbath. Et si on regarde la vente de ces albums-là, qui sont en hausse aussi depuis la dernière année, le streaming aussi va bien pour Ozzy Osbourne. On en joue encore pas mal à la radio et on ne l'oublie pas. Un qui s'en vient dans les prochaines minutes. Un que vous aimez beaucoup, Talk, avec Time Machine.

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8: Ici Michel Scarpino. La municipalité de Saint-Calixte a fait l'objet à sa demande d'une étude d'une firme de ressources humaines concernant des allégations de climat malsain à l'hôtel de ville. Arsenal Média a obtenu des documents, mais plusieurs passages ont été caviardés. Elle avait le double mandat de faire le diagnostic opérationnel sur le climat de travail à la suite d'une dénonciation de la part d'employés. Un conflit entre une personne qui a gardé l'anonymat et le directeur général ont entre autres été mis en lumière par cette opération qui a coûté 87 000 à la municipalité. Saint-Calixte n'a pas donné suite à notre demande pour des commentaires. Des investissements de 588 000 $ seront effectués jusqu'en 2030 pour favoriser l'égalité entre les femmes et les hommes dans la Naudière. La nouvelle survient à la suite de la signature d'une entente sectorielle de développement en matière d'égalité entre les femmes et les hommes. Elle a pour but de favoriser la progression de l'égalité avec la mise en œuvre de projets locaux et régionaux. C'était vos actualités. 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

Et bien, voilà un qui a connu une popularité assez instantanée avec Saint-Félix qui est sorti il y a tout près d'un an. Nouveauté sur nos zones avec Mentir, mais c'est avec chance qu'on se l'offre. C'est l'excellent Arpin Épine à eau. Bon mercredi sur nos ondes.

Restez branchés dans les prochaines minutes. Le trafic à compter de 15h et surtout, manquez pas à compter de 18h, les hits avec l'excellent Chuck Noël. Nous, on aura la chance de se reparler demain à compter de 13h. On se laisse avec Joseph Poirier. À demain. Salut!

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4: Ici Michel Scarpino, une lanaudoise de Sainte-Élisabeth aura une chance de faire découvrir ses talents culinaires au reste du Québec alors qu'elle participera à une compétition culinaire les 13 et 14 septembre. Émilie Aubuchon sera du groupe de 8 jeunes cuisiniers qui prendra part à une compétition culinaire de la Société des chefs cuisiniers-pâtissiers du Québec à Gatineau. La municipalité de Saint-Calixte a fait l'objet à sa demande d'une étude d'une firme de ressources humaines concernant des allégations de climat malsain à l'hôtel de ville. Arsenal Média a obtenu des documents, mais plusieurs passages ont été caviardés. Elle avait le double mandat de faire un diagnostic opérationnel sur le climat de travail à la suite de la dénonciation de la part d'employés. Un conflit entre une personne qui a gardé l'anonymat et le directeur général ont entre autres été mis en lumière par cette opération qui a coûté 87 000 $ à la municipalité. Et puis le représentant américain au commerce, Jamieson Green, espère proposer au président Trump au Canada et au Mexique des options concernant le renouvellement de l'accord commercial continental d'ici la fin de l'année. C'était vos actualités. 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
1: Si vous êtes un peu moins nombreux au travail à cause des vacances, ça se peut. Nous autres, je peux vous dire que la bâtisse est un peu plus vide que d'habitude. Mais bon, on est là pour vous accompagner. Si vous êtes en déplacement aussi, on vous accompagne. Merci, merci de vous accrocher sur la fréquence au 103.5. Je m'appelle Ghislain Demers. Je vous parle en direct du studio Pavé Brique Design. J'espère que vous allez bien. Comment s'est passé votre mercredi? Bien, OK. On va jaser avec Seb des Respectables dans les prochaines semaines. Il s'en vient dans la région avec les Respectables, justement, pour un spectacle. Ça, c'est à venir. On va parler du vent du Nord dans la deuxième heure. Et puis, on va jaser de un trek qui se prépare au Sénégal pour 2027. 6 filles de la région qui s'unissent pour le cancer du sein. On en jase dans la troisième heure. Tame Impala avec Dracula dans les prochaines Green Day. Et tout de suite, on part la machine avec un saut en 2012 et les Lumineers qui nous proposaient cette version de OE. Tout ça dans le trafic. 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

Ah, les vacances, la période des vacances, c'est tout l'été, hein, quand on a le travail, il y a des collègues qui partent, d'autres qui reviennent, c'est un peu comme un tout inclus dans le sud, hein, on se fait des amis, puis le mardi, hop, t'as une famille de Québécois qui partent, t'en as d'autres qui reviennent, c'est un peu ça, l'ambiance dans plusieurs endroits au travail. Et le retour au travail après les vacances, ben, on le vit presque tous de la même façon. Les premiers jours, en tout cas, moi, j'en fais encore partie, là. Je suis revenu d'un deux semaines. J'en suis à ma troisième journée. On a l'impression que notre cerveau est encore ailleurs, pour pas dire ben loin. Mais bonne nouvelle, c'est normal. Il y a des spécialistes, des psychologues aussi qui disent qu'il faut en généralement, entre combien de jours vous passez? Entre 2 et 5 jours ouvrables pour retrouver son rythme de travail après une semaine ou deux de vacances. Plus les vacances ont été longues, plus la période de réadaptation peut s'étirer. Puis s'il y a une boîte de courriel qui déborde ou que les échéances s'accumulent dès le premier matin, ça peut sembler encore plus difficile. Je sais pas vous, mais moi j'ai, une fâcheuse habitude d'accumuler les courriels. Dire ça comme ça, c'est pas rare que j'en ai une cinquantaine par jour, bon, en tout cas, qui traîne. D'ailleurs, il y a plusieurs études qui montrent que les vacances sont bénéfiques. Ça fait du bien à condition de réellement décrocher. Et plusieurs gens qui répondent à ces sondages-là, entre autres par un sondage conseillé par l'Ordre des conseillers en ressources humaines, qui révélait que 2 travailleurs québécois sur 5 restent en contact avec leur travail pendant leurs vacances. Ça augmente le stress au retour. Chez les 18-34 ans, c'est un phénomène qui est encore plus marqué. Ils prennent moins de vacances, décrochent moins et vivent davantage de stress lorsqu'ils reprennent le boulot. Et il y a une enquête d'ADP Canada qui démontrait que 63% des travailleurs disent faire des heures supplémentaires avant leurs vacances. Et à peu près le même nombre après leur retour pour compenser leur absence. C'est pas étonnant qu'il y a plusieurs qui ont l'impression que les vacances coûtent cher, mais cher en énergie. Qu'est-ce qu'on donne comme conseil? Ben, on s'attend pas à être à 100% dès la première journée. C'est impossible, OK? Les patrons, je pense, doivent le comprendre. On commence par les tâches les plus simples. On prend le temps de faire le tri dans nos courriels. On accepte que notre cerveau ait besoin de quelques jours pour passer du mode détente au mode performance. Je sais pas vous autres, mais moi, ça m'a pris quelques secondes de réflexion pour me retrouver au niveau de l'ordinateur. Là. Les mots de passe, OK, courriel. Ça a pris quelques secondes là, lundi matin. Alors, si vous êtes revenu de vacances et que vous n'avez pas encore trouvé votre beat, vous êtes loin d'être seul. En quelques jours, le rythme va revenir puis les prochaines vacances commencent déjà à se planifier. C'est ça qu'il faut se dire. Moi, c'est ce que je me dis. Je me dis, bon, OK, il faut revenir si on veut repartir. Ouais, c'est pas original comme phrase, hein? Mais c'est quand même la réalité. Ben oui. En tout cas, vous êtes en vacances peut-être. Vous nous écoutez de quel endroit en ce moment? 450-753-1035 par messagerie texte. Profitez-en. C'est à vous. Ça vous appartient. Bon repos. Pain chaud dans les prochaines avec Fais-toi-en pas. Mais là, je l'aime bien, c'est le Tame Impala. Dracula. 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

0: m'a sucré un booster. Vous l'avez peut-être vu passer, cette histoire-là. Une belle histoire qui fait beaucoup réagir dans le monde de la musique country. C'est Matt Lang qui a été tellement impressionné par le talent d'une jeune danseuse d'à peu près 7 ans qui veut, il voulait en fait l'inviter à monter sur scène avec lui. Je dis ça parce que il a découvert la vidéo de la fillette qui danse sur sa chanson She Stole My Truck, une chanson qui brasse pas mal. Vidéo qui a connu un beau succès avec plus de 14 millions de vues. Et Matt Lang dit qu'il a été impressionné par le rythme de la jeune et son énergie. Il voulait qu'elle danse avec lui sur scène et il a lancé un appel à ses fans et on l'a retrouvé, cette jeune fille. D'ailleurs, elle est passée à Salut Bonjour avec une courte entrevue avec Matt Lang lui-même. Et donc, elle sera avec lui en spectacle le 7 août prochain dans le cadre du Festival international des Montgolfières. La jeune fille va venir danser, le rejoindre sur scène pour la chanson She Stole My Truck. Alors, il a demandé à ses abonnés de l'aide pour partager la vidéo puis tenter de la retrouver. Ben, ça a été fait. Puis même les gens du côté de la télé aussi ont aidé tout ça avec une entrevue. La jeune fille a pu échanger quelques secondes avec Matt Lang, d'ailleurs, qui prépare un nouveau vidéoclip, nouvelle chanson qu'il adore. Il disait en entrevue que c'est la chanson préférée de son album. La chanson s'appelle Stone on You. On surveille ça pour vous autres.
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12: Météo. Bon, les nuages sont là, 30% de risque d'averse avec des rafales de vent 40 km/h. 11, c'est le minimum pour ce soir et cette nuit. Demain, du soleil au passage, 24 degrés, un petit ressenti de 26, presque pas d'humidité. Ciel dégagé pour la nuit de jeudi à vendredi. Vendredi va faire encore beau. Du soleil avec un maximum de 28, 21 présentement sur la Naudière.
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Marrakech au printemps, Lanaudière en été avec ses multiples municipalités, villes, villages qui vont de spectacles. Je vais vous parler d'un spectacle hommage à Pink Floyd dans les prochaines, puis j'aurai des billets aussi pour vous autres, ça vous tente, avec un petit extrait de Echoes. Pour tout de suite, Chabouzi, Cowgirl sur O.

Ça fait plaisir à Caro, ça, qui m'a texté via le messagerie texte 753-035, assise bien relax sous son nouveau gazebo fraîchement construit par son chum et trois autres gars, faut le dire, parce que ces affaires-là, ça, en tout cas, tu prends, mettons, un Ghislain, t'en as pour le mois. Mettons, quatre bons gars qui sont pas des Ghislains, vous en avez peut-être pour une journée, une fin de semaine, je sais pas. Mais c'est ça. Je suis en train de magasiner ça, d'ailleurs, les fameux gazebos, puis c'est beau, c'est gros, ça a pas de bon sens, mais moi, je pense à la job que derrière tout ça, puis ma blonde, elle le sait pas, elle écoute pas, mais je remets toujours ça pour plus tard, pour pouvoir m'en sauver. Mais est-ce que ça va durer indéfiniment? Je le sais pas. J'en parlais tout à l'heure de cet hommage à Pink Floyd qui débarque chez nous, dans Lanaudière, à Saint-Alphonse. Hey, vous vous souvenez de cette chanson « Wish You Were Here » de Pink Floyd? Écoutez la version de Echoes.

sur les scènes du Québec depuis 2005. Ils font des spectacles à la grandeur de la province dans les salles, les festivals, les événements corporatifs. Ça, c'est un show live, d'ailleurs, que je suis allé chercher sur YouTube. On met en scène les 7 musiciens de talent qui veulent reproduire le plus proche l'œuvre musicale de Pink Floyd, le plus proche possible dans la qualité de reproduction musicale. Et vous allez retrouver cet univers du groupe, c'est sûr. Alors, ils seront de passage du côté de Saint-Alphonse. Ça, c'est demain. Spectacle en plein air gratuit. Et là, mais moi, je sais que c'est gratuit, mais moi, je vous passe en zone VIP. Alors, j'ai 2 billets pour vous au 450-753-1035 pour vous amener dans la zone VIP avec une consommation chacune pour le spectacle de demain soir. C'est à Saint-Alphonse au Parc des Arts. C'est dans le cadre des 12 jeudis sous les étoiles. Vous voulez pas manquer ça. Vous êtes un tripeux de Pink Floyd. Vous avez quelqu'un avec qui venir. Ben, c'est le temps. 450-753-1035. Je vous offre cette opportunité. Bonne chance. Vous m'écrivez un petit texto. C'est bien le fun de prendre vos commentaires. Cain, Adam et Ève au 103.5, le meilleur de la musique.

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1: Hey, je vous dis que ça n'a pas été long de donner ça, cette paire de billets-là. Martine Berthiaume, la chanceuse, voyez-le avec Thomas. Au show hommage à Pink Floyd, c'est Echoes, comme Echo, avec un ES, Echoes, Echoes. Moi, mon anglais, vous me corrigerez si ça vous tente. Bravo, Martine. Dans un autre ordre d'idée, ça va où? Je suis rendu dans mes affaires. Ah ouais, on va parler avec un gars, un membre que vous connaissez peut-être, des respectables, Seb, qui s'amène dans la région de la Naudière. Un show avec les respectables à Chersey pour le 170e anniversaire. C'est samedi qui vient. Si vous êtes de passage dans le coin, pourquoi pas. On va lui parler justement à Seb, qui fait partie aussi du duo Seb et Jess. Font le tour de la province aussi, toujours gagnant. Dans les prochaines minutes ici, Theory of a Dead Man, ça s'en vient en musique.

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0: Mon prochain invité, moi, ça me fait toujours spécial quand je rencontre des artistes, des invités qui, quelques années après, se souviennent de leur passage chez nous. Comme moi, je me souviens d'eux autres aussi également. Vous le connaissez depuis belle lurette, je sais quoi, ça fait les respectables, c'est quoi, 25, 30 ans? Salut Sébastien Plante.
1: Salut Justin, comment tu vas?
0: Ça va bien, ça va bien. Content de te rejaser. Hey, on s'était croisés. Première chanson du duo Seb et Jess, je pense, dans le temps, à la station.
1: Oui, avec Jess, il y a quelques années à peine, on s'était croisés, peut-être un genre de 3 ans à peu près, quand on a lancé notre premier single, le reggae On Arrache.
0: Oui, exact. Et,
1: oui, ça fait toujours plaisir de te jaser.
0: Ça fait plaisir. Ça fait combien de temps, les respectables, là, à peu près, là?
1: Ben écoute, les respects, on est comme un peu semi-retraités, comme on pourrait dire, dans le sens où le band n'est plus vraiment actif, ouais. Sauf pour des shows retrouvailles occasionnelles, comme c'est le cas en fin de semaine à Jersey, pour le 150e, si je ne me trompe pas.
0: Avec 170e.
1: 170e.
0: Ouais, ouais.
1: Il y a 20 ans de plus que je pense. Non, c'est ça. Donc, les respects, ça a été fondé il y a 35 ans. C'était en 91. Fait que oui, il y en a coulé de l'eau sous les ponts un peu partout.
0: Aïe, aïe.
1: Et donc, ouais, c'est ça. Fait que maintenant, ben, on n'est plus actif en tant que tel, mais on fait des shows occasionnels de retrouvailles. Puis c'est ça. C'est de temps en temps. Puis c'est le cas justement chez vous en fin de semaine. Puis je suis bien content, ça va être le fun. On va jouer, on sort les hits, on sort les tunes connues. Du catalogue francophone, évidemment, des respects. Fait que ça va être. Puis une couple de petites affaires aussi en anglais qu'on a déjà faites dans le passé. Donc, ça devrait être un beau mélange pour que tout le monde ait du bon temps.
0: Il va faire beau, c'est samedi à Jersey pour le 170e anniversaire. Ben, en tout cas, je dis ça, laisse-moi regarder. On prend du temps. Ouais, il annonce du soleil pour la Naudière, fait que ça devrait être pas pire pantoute, ça, comme on dit.
1: Right. C'est
0: familial, hein. Vous arrivez dans l'après-midi, il y a des activités, cirque, jeux gonflables, 19h. C'est Madeleine Lupart qui vous fait danser au rythme du country. Puis après ça, un des rares shows des respectables, comme je pourrais dire. Ça commence à devenir rare.
1: Oui.
0: Et puis, oui. Le feu d'artifice après ça. Quand vous retrouvez comme ça, tous les membres originaux, c'est ça encore?
1: Pour en fait, tous les membres originaux, sauf celui qui avait délaissé les troupes en 2007. Okay. Donc, on est les trois même membres fondateurs, Steph Dussault à la basse, Steph Baudin au drum, puis moi-même à la guitare et au vocal. On a un invité spécial, Gary Michaud à la guitare, cette semaine, qui joue régulièrement avec nous, un gars du bas du fleuve, super sympathique, puis vraiment il rock la guitare à peu près. Donc on a bien du fun, puis c'est ça, c'est à chaque fois, même si on vit pas dans les mêmes villes, on n'a pas vraiment beaucoup de contacts en tant que tel, mais quand on se revoit, c'est surprenant à quel point, sans avoir à discuter vraiment, on retombe, tu sais, naturellement dans le beat de la patente. On a tellement joué ensemble, dans toutes les circonstances imaginables et inimaginables, qu'on dirait que ça revient tout seul. C'est comme faire du vélo. Je sais pas comment t'expliquer ça. On a vraiment une chimie, un langage musical qui... On n'a même pas besoin de se regarder. On sait où ce qu'on s'en va. C'est vraiment spécial.
0: Ça m'inspire pour ma prochaine question, mais tu as répondu un petit peu. Vous avez plus besoin de pratiquer ensemble, de faire un après-midi, on fait de la pratique. Vous avez plus besoin de ça, là? Dans le fond,
1: on l'a fait dans des occasions spéciales. Okay. Mettons, les dernières années, on était plus actifs. Là.
0: Ouais.
1: Je te dirais, fin 2000 et jusqu'à 2000, presque 2020, mettons, là, avant la pandémie, on avait des fois des showcases où on avait un spectacle dans lequel on voulait rejouer des vieilles chansons, mettons, à Québec, c'est nos premières tournes en anglais, parce qu'on a fait quasiment une décennie, nous autres, en anglais, au début. Là. Donc, ça, ou quand on avait un showcase à l'étranger, on est passé proche des fois d'avoir des affaires vraiment capotées, des deals là, vraiment, des occasions en Europe, aux États-Unis, tout ça. Donc, dans ce temps-là, évidemment, on se préparait, là, mais quand ça a fait à notre show régulier, tu sais, qu'on fait, mettons, les tunes connues et tout ça, non, c'est ça, on a vraiment, c'est comme si c'est rendu à un niveau ce que c'est ancré dans nous, c'est dans notre DNA. Fait que pour ces chansons-là, c'est les respects. Mais évidemment, dans d'autres circonstances, chacun a ses projets maintenant. Moi, tu connais le mien avec Jess. Depuis quelques années, on est en duo. On a comme notre show Rock and Blues plus Vintage, dans lequel je suis en orchestre, tout ça. mais on a aussi notre autre entité artistique qui est vraiment en français. Donc, des chansons originales qu'on a écrites au fil du temps ensemble, Jeff et moi. Puis, on sort notre premier album ensemble, tu vois, en septembre, le 25 septembre. Donc, dans ces cas-là, évidemment, là, on a monté un nouveau band. Mais là, on pratique beaucoup. Là. C'est parce que c'est, en même temps, c'est excitant parce que c'est du renouveau, tu sais, c'est du neuf. Fait que, tu sais, c'est bien fun de faire ça aussi. Donc, tu sais, les deux sont agréables dans le sens où, tu sais, c'est le fun d'arriver puis d'être dans, comme dans un vieux Cadillac, tu sais, qui n'est pas tuable. Puis ça roule, ça roule. Puis quand tu fais quelque chose d'un peu plus, tu sais, plus créatif, nouveau, tu sais, puis tu as des nouvelles personnes avec toi, c'est aussi stimulant. Ça fait du bien, tu sais, de créer, là, puis de faire des nouvelles affaires, un nouveau show. Les deux, c'est vraiment agréable.
0: Album qui aura des sonorités country, accent pop-country, pop-rock country un peu.
1: Oui, mais c'est pas calculé, hein, c'est ça. Je sais que c'est bien gros la mode de ce temps-là. Il y a beaucoup de monde qui vire country tout d'un coup. Mais nous autres, c'est pas vraiment country. C'est-à-dire que moi, la façon que j'ai toujours écrit, puis Jess a fait des chansons avec moi, on écrit les textes ensemble, elle a des concepts de tune, tout ça, des fois aussi des mélodies. Là. Mais tu sais, moi, la façon que j'ai toujours écrit dans ma vie, c'est vraiment une manière, on pourrait dire, traditionnelle, classique. T'sais, j'ai jamais couru après les styles ou les courants, les respects. Dans le temps, je pense que c'est peut-être une des explications qui fait que nos tunes d'avant jouent encore aujourd'hui, c'est qu'ils n'ont pas été faites pour essayer d'être à la mode du moment.
0: Okay.
1: Ils ont été enregistrés et écrits d'une façon comme assez classique. Ils sont inspirés de toutes nos grandes influences et des Beatles jusqu'à aujourd'hui, ce qui s'est fait au Québec, tout ça. Mais tu sais, donc, moi, quand j'écris, je vais vraiment avec la mélodie, l'inspiration d'un sujet, puis on l'enregistre. Mais là, vu qu'on est un duo, ben là, tu comprends que c'est nouveau pour moi, puis pour Jess aussi, qui n'a pas fait vraiment d'album avant, qui a toujours chanté toute sa vie, mais qui n'a pas enregistré en studio. Ben, tu sais, on arrive, puis on apprend à chanter en harmonie, tout ça, donc ça devient un outil, puis les harmonies t'amènent à une autre sonorité, puis un duo comme ça, tu sais, d'un homme-femme, tu sais, ça fait vraiment, veux pas, ça peut justement facilement t'amener vers une petite touche country, tu sais. C'est vraiment le fun parce que les tunes sont toutes écrites à base de guitare acoustique. C'est notre nouvelle Hummingbird que j'ai acheté il y a une couple d'années. Puis, tu sais, ça part vraiment de ça. Fait que ça nous a amené là, malgré nous, tu sais, dans une couple de tunes, tu sais. Là, on a invité Rick Hayward, entre autres, qui est un sommité en tant que réalisateur et musicien. Rick Hayward, qui a joué la guitare électrique acoustique, mais qui a surtout joué du pedal steel sur deux des chansons. Et quand on a du pedal steel, évidemment, on tombe tout de suite dans un univers au saveur country. C'est super le fun. Fait qu'on a un mélange de pop rock avec touche folk un peu.
0: Seb, le temps file vraiment beaucoup. Cet album-là est attendu cet automne, l'album libéré en septembre. Il y a un deuxième extrait de l'album qui est disponible avec un vidéoclip. Pas mal de fun, en tout cas, de ce que je vois. On va entendre un extrait, Seb, de Cajun Way, c'est ça?
1: Cajun Way, absolument. Merci, c'est cool.
0: Voici un extrait.

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2: Bonne fin de journée, ici Benjamin Aubert. Voici vos actualités. Le représentant américain au commerce, Jamison Greer, a affirmé aujourd'hui devant le comité des finances du Sénat américain que le Canada n'a pas menacé les États-Unis de représailles après l'annonce de nouveaux droits de douane de 50% sur plusieurs produits canadiens. M. Greer soutient que les discussions entre les deux pays se poursuivent. De son côté, le premier ministre canadien Mark Carney affirme que toutes les options demeurent sur la table et que les négociations commerciales avec Washington s'intensifieront au cours des deux prochaines semaines. La municipalité de Saint-Calixte a fait réaliser une enquête indépendante à la suite d'allégations de climat de travail malsain à l'hôtel de ville. Le rapport de la firme Altifa, obtenu par Arsenal Media, fait état d'un important conflit entre le directeur général et une autre personne. Ce conflit aurait eu des répercussions significatives sur le climat de travail. L'enquête, qui a coûté près de 88 000 $ à la municipalité, relève également plusieurs allégations de pression et d'ingérence. Une plainte pour harcèlement psychologique a été déposé à la CNESST. Des investissements de 588 000 $ seront effectués jusqu'en 2030 afin de favoriser l'égalité entre les femmes et les hommes dans la région de Lanaudière. La nouvelle survient suite à la signature de l'entente sectorielle de développement. Elle a pour but de favoriser la progression de l'égalité entre les femmes et les hommes avec la mise en œuvre de projets locaux et régionaux. Et enfin, la région de Lanaudière a enregistré un recul démographique naturel en 2025. Selon l'Institut de la statistique du Québec, on y a recensé 4 691 naissances et 5 139 décès pour un déficit naturel de 448 personnes. Il s'agit d'une deuxième année consécutive où les décès sont plus nombreux que les naissances dans la région. Voilà, c'est ce qui complète. 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
3: Le Rocket de Laval célèbre son 10e anniversaire et va célébrer son 10e anniversaire, je devrais dire, en jouant un match spécial. Ce sera au Centre Bell, donc ce sera le Rocket de Montréal peut-être. Le 22 novembre, c'est contre les Wranglers de Calgary. L'événement va comprendre le traditionnel lancer du toutou au profit d'organismes venant en aide aux familles et aux enfants dans le besoin. Du côté du Rocket, on veut aussi établir un record d'assistance avec plus de 21 000 spectateurs. En tennis, trois Canadiennes, Rebecca Marino, Catherine Sebov et Cadence Brace, qui ont reçu leur une invitation pour l'Omnium Banque Nationale 2026. Elles vont rejoindre notamment Venus Williams, Bianca Andreescu et Kayla Cross. Tournoi féminin qui va avoir lieu du 1er au 13 août à Toronto. En soccer, le CF Montréal qui va tenter de renouer avec la victoire ce soir, c'est face au Nashville SC après une série de 4 matchs sans victoire en MLS. Malgré cette séquence, l'équipe a avancé en championnat canadien et reste à 3 points d'une place en série. Les Blue Jays ont perdu 12-2 hier contre les Rays de Tampa Bay. Les Blue Jays qui vont tenter d'éviter une 4e défaite de suite à l'occasion du 3e match de cette série ce soir. Et toujours au baseball localement dans la Ligue Junior Élite, le Royal de Repentigny qui reçoit les Orioles de Montréal au stade Flavio Prata de Repentigny. Le match est prévu à 19h30.
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16h04, un petit peu de retard, mais c'est pour la bonne cause. On a de la bonne musique qui s'en vient dans les prochaines Mumford & Sons, la nouvelle qui s'appelle Here, avec Chris Stapleton. Avez-vous entendu ça? Manquez pas ça. Météo, 30% de possibilité d'averse ce soir. Ça va, ça vient. Hein? C'est un peu le scénario pour jusqu'à au moins demain. Minimum de 12. Demain, soleil, nuage, 25, ressenti de 27. Du soleil pour vendredi à 27 et on s'enligne pour une pas pire fin de semaine. C'est encore loin, là. On est juste mercredi, break de nouveau, mon Gigi, mais on s'en vient vers ça. Puis comme on dit souvent, je sais pas si on dit ça souvent, mais on est à un chauffe-eau du bonheur. Si vous aimez la piscine. Dans l'heure, on va jaser avec quelqu'un du vent du Nord, parce que le Festival Mémoire et Racines qui va accueillir le vent du Nord. Oui, vendredi. 21h45, dimanche aussi, dans un autre endroit, au Cornet acoustique, Mario Forêt. Si jamais vous voulez en savoir un petit peu plus, autour de 16h40, on va parler avec un des membres du Vent du Nord. La musique, de la bonne, en voulez-vous, en v'là. À tout moment, vous pouvez réagir par messagerie texte. C'est un bonheur de vous lire au 753-1035. Voici un petit retour en 95 sur O.

Souterie de Québec qui met en scène des personnes en situation d'itinérance qui participent à une sorte de compétition pour essayer de gagner une montre Rolex et un montant d'argent. Ouais, on est-tu rendu là? On parle de ça dans les prochaines minutes. On saute dans le temps avec Dan Boucher en 2001. La chanson s'appelle « Chez nous ». 25 ans, cette toune-là, au 103.5.

fin de journée, bon retour chez vous dans le trafic. Il y a une controverse qui fait beaucoup réagir au Québec autour d'une web-série qui s'appelle Homeless Rolex. Selon le Journal de Montréal, c'est une production d'une bijouterie

0: C'est ça la toune.
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0: 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Un breuvage fin dans la main gauche. Changement de sujet. À Québec, il y a une bijouterie qui est un petit peu dans le trouble, qui y va avec une petite controverse. Fait beaucoup réagir. En tout cas, c'est une web-série qu'ils font. Ça s'appelle Homeless Rolex. Et selon le Journal de Montréal, cette bijouterie qui met en scène des personnes en situation d'itinérance qui participent à une sorte de compétition pour essayer de gagner une montre Rolex et un montant d'argent. C'est simple. Les participants reçoivent 1 000 $ comptant et doivent démontrer avec l'aide d'un intervenant les efforts qu'ils font pour améliorer leur situation. Après une semaine, ils passent devant les caméras lors d'un souper d'élimination puis ils doivent expliquer leur choix. Puis une personne est enlevée de la compétition. C'est justement ce concept-là qui dérange plusieurs intervenants du milieu de l'itinérance. Il y a des experts qui disent qui dénoncent une approche qu'ils jugent dégradante, en disant qu'on transforme la précarité puis les difficultés vécues par ces personnes en espèce de spectacle pour attirer l'attention sur les réseaux sociaux. Puis il y a d'autres qui remettent aussi en question le consentement des participants en disant qu'une personne en situation de grande vulnérabilité pourrait difficilement refuser une occasion de recevoir de l'argent ou de l'aide. Et il y a le responsable de la bijouterie, lui, qui défend la démarche. Il dit que l'objectif est réellement d'aider les participants à reprendre leur vie en main, puis il précise qu'un suivi est offert pendant 1 an après leur passage dans l'émission. Malgré toutes ces explications-là, les critiques restent assez fortes, même virulentes. Plusieurs intervenants rappellent que l'aide aux personnes en situation d'itinérance doit se faire dans le respect et la dignité et non en mettant leur parcours difficile au centre d'un divertissement. En tout cas, parlez-en mal, parlez-en bien, mais dans ce cas-ci, on en parle en masse.
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0: Feel It Still avec Portugal The Man, c'est pas très loin de l'autre côté.
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0: Bon, ben c'est pas mal couvert avec des possibilités d'averse à 30% avec un minimum de 12 ce soir et cette nuit sur nos secteurs. Soleil nuage demain, maximum de 25, du soleil vendredi 27 et on s'enligne pour au moins 3 belles journées au cours du week-end. On va en profiter, puis si vous êtes en vacances, c'est pour vous autres ça. Vous êtes faits pour être gâtés. On a 21 sur la Naudière.
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0: octobre dernier, le Vent du Nord est allé d'un autre album avec l'album Voisinage, leur 13e. Et c'est un album qui a bien performé au niveau des palmarès de Radio Folk en Amérique du Nord et dans le top 5 des classements des musiques du monde en Europe. Ils ont fait une tournée américaine en Ohio, Illinois, Wisconsin, Minnesota, Missouri, Pennsylvanie, Georgie. Ben, un peu partout. Le Vent du Nord qui est de retour au Québec cet été, entre autres, du côté du Festival Mémoire et Racines, vendredi, 21h45, scène Gilles Quentin à Saint-Charles-Borromée. Puis après ça, ils repartent pour plusieurs dates en Grande-Bretagne. Alors, c'est une occasion pour vous de les voir. On va parler avec André Gagné, justement, du Vent du Nord dans les prochaines minutes, qui est nouvellement arrivé, d'ailleurs, dans le groupe. Il n'est pas un des membres originaux, mais se plaît, dit-il, dans ce groupe-là. On lui parle autour de 16h40. Musicalement, j'ai pour vous autres, pas très loin, Temper City avec Self-Aware.
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0: 16h39 dans le trafic. Ghislain qui vous salue au passage si vous êtes en voiture, à la maison, en vacances. En vacances. Eux ne sont pas en vacances, mais ça continue de bien aller. Ils reviennent des États-Unis, une petite tournée aux États-Unis. D'où me disait la réception est très, très bonne. On parle avec André Gagné, un des membres du Vent du Nord, qui seront de passage au Festival Mémoire et Racines ce vendredi du côté de Saint-Charles-Borromée, Saint-Gilles-Quentin. Salut André!
1: Merci.
0: Ça va bien. On s'était parlé, André, cet automne. Vous étiez venu nous présenter Voisinage, d'ailleurs, votre 13e album. J'espère que le 13 ne porte pas malheur, en ce cas-ci.
1: Au contraire, là, ça va très bien. On a lancé ça à Joliette le 10 octobre dernier. Puis depuis ce temps-là, écoute, j'ai passé de doigts sur mes mains pour dire le nombre de fois qu'on l'a fait. Là, je veux dire, plusieurs fois, on doit être rendu à 60 minimum.
0: Incroyable. Là, vous revenez d'une tournée aux États-Unis. Tu me disais que les Américains, la barre de la langue ne les empêche pas d'apprécier ce que vous faites là, comme travail, là, comme musique.
1: Aucunement. Tu sais, moi, j'écoute de la musique, exemple, cubaine. Fait que pour eux autres, c'est comme la musique du monde. Là. Donc, tu sais, on a toute une ouverture, puis ben faut croire qu'il y a des racines folk qu'on joue, tu sais, des sonorités qui peuvent sembler à la musique irlandaise, fait que les gens adorent le Vent du Nord aux États-Unis, ça va très bien là.
0: Puis tu m'as mentionné quelque chose que quand j'ai rencontré un Américain, il a fait la même chose, il s'est excusé de la situation politique en disant « on vous aime les Canadiens, on vous aime les Québécois ». Ça aussi, ça vous est arrivé hein, de là-bas? Là.
1: Nous arrive régulièrement, je te dirais, presque à tous les spectacles, il y a quelqu'un qui va venir nous dire qu'il s'excuse de ce qui se passe là-bas, que c'est hors contrôle de leur part. Mm-hmm. Et puis, ben, tu sais, on essaie de faire la part des choses dans le sens que pas mettre tout le monde dans le même panier, que, je veux dire, ces gens-là... nous, on leur offre, je pense, j'appelle ça un genre de spectacle thérapeutique, là, dans le sens que pendant deux heures, on leur fait oublier leur quotidien, puis ben on amène de la bonne humeur, puis tout le monde sort de là avec ressourcé un peu, puis il y a de la joie à la fin, là, tout le temps.
0: Ce 13e album, vous pourrez encore une fois nous le faire redécouvrir, si ce n'est pas déjà fait, au Festival Mémoire et Racines vendredi. C'est un spectacle qui présente l'album et aussi de vos chansons plus vieilles, plus anciennes, je dirais.
1: Exactement. En fait, on joue presque tout le nouvel album. Et puis, à travers ça, ben il y a eu des pièces choisies, là, des classiques forcément du groupe. Donc là, on va dans tout un peu... pas mal chaque album, puis on est allé chercher une pièce ci, une pièce là, et puis avec la nouveauté forcément, mais tu sais, qui va avoir bientôt plus que 6 mois, donc c'est un beau show, on va présenter un beau show d'une heure et quart.
0: Et après ça, le lendemain, à 14h30, au Cornet Acoustique, Mario Forêt aussi, ça c'est le même type de show, je suppose, ou c'est complètement différent?
1: Ben là, en fait, on va faire un spectacle acoustique, chose qu'on ne fait pas régulièrement parce qu'on joue avec des instruments électro-acoustiques, mais on a adapté le spectacle, puis ben on va présenter quelques pièces différentes, et puis forcément, il va y en avoir sans doute quelques-unes qu'on va avoir entendues la veille, mais on va essayer de plaire à l'auditoire et puis de présenter un spectacle légèrement différent.
0: On parle avec André Gagné de la formation Le Vent du Nord. André, t'es pas là depuis les débuts, mais depuis ton arrivée avec Le Vent du Nord, les salles, les endroits où vous avez fait des spectacles, y a-t-il un festival ou une salle qui vous a particulièrement marqué, un endroit où vous dites « cette place-là, là, je vais m'en souvenir »
1: Il y en a plein, en fait, mais là, récemment, le samedi dernier, on est allé jouer à Grey Fox, Bluegrass Festival. Écoute, on a fait 2 concerts, là, et puis ça, c'est dans l'État de New York. Et puis, écoute, on jouait dans une tente qui s'appelle la Dance Tent. Puis, c'était bondé de monde, et puis la réception était hallucinante. Là, tout le monde dansait, tout le monde sautait partout. Écoute, il y en a partout, là, des spectacles en Europe... le lancement forcément à Joliette qu'on a, tu sais, c'était une première d'avoir les deux rendez-vous là, pour le nouvel album. C'est sûr que ça fait chaud au cœur. Et puis, chaque spectacle, sincèrement, c'est comme un spectacle unique. ça va tout le temps bien. Il y a toujours une bonne réception. Je pourrais pas dire, malheureusement, ben heureusement, que ça va toujours bien. Il n'y a pas de spectacle qui
0: ne lève
1: pas avec le Vent du Nord.
0: Et le Mémoire et Racines, c'est un endroit particulier pour vous aussi également, là, donc d'être de retour à ce festival également. Est-ce que votre public est fidèle depuis longtemps, on le sait, mais est-ce que vous rejoignez aussi vous rejoignez aussi une nouvelle génération? Ça, est-ce que vous le ressentez aussi dans vos...
1: Oui, tu sais, je veux dire, il y a des gens qui sont là depuis le début. Ouais. Nous, on est... Oui, je pense que le Vent du Nord, c'est comme un mur de son, puis on arrive à aller chercher des néophytes, des gens qui connaissent pas ça, puis qui font « Wow, OK, il se passe quelque chose ici, là. » Tu sais, il y a des musiciens, puis il y a des harmonies vocales, il y a une mise en scène, donc... Oui, je pense qu'on essaie d'aller chercher des nouvelles personnes, puis voilà, c'est...
0: Ouais. L'été,
1: c'est un combat de tous les jours.
0: Ouais, l'été est à peine entamé. En fait, on est pas mal rendu à moitié, si tu me permets l'expression. Mais là, vous repartez après ça pour l'Europe. Tu me disais un arrêt en Suisse, après ça, l'Angleterre. C'est ça qui s'en vient pour vous là, au cours des prochaines semaines.
1: Exactement. Oui, dans deux semaines, on part le Irish Guinness Festival à Sion, en Suisse.
0: Ouais.
1: Puis après ça, à chaque année, on va faire une tournée d'été en Angleterre. Là aussi, il y a plusieurs fans qui parcourent des kilomètres pour venir voir nos spectacles. Il y a des gens qu'on revoit à chaque année. Puis tu sais, finalement, il y a des liens d'amitié qui se créent parce que bon, il y a comme une connexion qui se fait là. Puis on va présenter là, il y a d'autres gros festivals là, qu'on Firth Out en Angleterre. On va jouer au Edinburgh Festival, qui est un des plus gros festivals au monde. Ouais.
0: Est-ce qu'il y a quelque chose qui se prépare? Est-ce que c'est dans l'air pour le 25e anniversaire l'année prochaine du Vent du Nord?
1: Écoute, on est, ça va être le 25e, effectivement. On va souligner ça. Et puis, je n'en dis pas plus, mais oui, il y a quelque chose en préparation.
0: OK. Tu nous tiens au courant. Ça va, ça.
1: Bien sûr.
0: Ça va nous faire plaisir. Festival Mémoire et Racines, je vous rappelle, c'est vendredi qui vient, 21h45, scène Gilles Quentin à Saint-Charles-Borromée. Sinon, 25 juillet, 14h30, au Cornet acoustique Mario Forêt. On parlait avec André Gagné du Vent du Nord. Merci beaucoup, André, de ton temps cet après-midi. Salutations aux autres membres.
1: Merci à toi.
0: Salut,
1: bonne journée.
0: Bon show.
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2: Bonne fin de journée, ici Benjamin Aubert. Voici vos actualités. Le représentant américain au commerce, Jamison Greer, a affirmé aujourd'hui devant le comité des finances du Sénat américain que le Canada n'a pas menacé les États-Unis de représailles après l'annonce de nouveaux droits de douane de 50% sur plusieurs produits canadiens. M. Greer soutient que les discussions entre les deux pays se poursuivent. De son côté, le premier ministre canadien Mark Carney affirme que toutes les options demeurent sur la table et que les négociations commerciales avec Washington s'intensifieront au cours des deux prochaines semaines. La municipalité de Saint-Calix a fait réaliser une enquête indépendante à la suite d'allégations de climat de travail malsain à l'hôtel de ville. Le rapport de la firme Altifa, obtenu par Arsenal Media, fait état d'un important conflit entre le directeur général et une autre personne. Ce conflit aurait eu des répercussions significatives sur le climat de travail. L'enquête, qui a coûté près de 88 000 $ à la municipalité, relève également plusieurs allégations de pression et d'ingérence. Une plainte pour harcèlement psychologique a été déposé à la CNESST. Des investissements de 588 000 $ seront effectués jusqu'en 2030 afin de favoriser l'égalité entre les femmes et les hommes dans la région de Lanaudière. La nouvelle survient suite à la signature de l'entente sectorielle de développement. Elle a pour but de favoriser la progression de l'égalité entre les femmes et les hommes avec la mise en œuvre de projets locaux et régionaux.

0: Et enfin, la région de Lanaudière a enregistré un recul démographique naturel en 2025. Selon l'Institut de la statistique du Québec, on y a recensé 4 691 naissances et 5 139 décès pour un déficit naturel de 448 personnes. Il s'agit d'une deuxième année consécutive où les décès sont plus nombreux que les naissances dans la région. Voilà, c'est ce qui complète. 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
1: Le Rocket de Laval va célébrer son 10e anniversaire en jouant un match spécial. Ce sera au Centre Bell le 22 novembre contre Calgary. L'événement va comprendre le traditionnel lancer du toutou au profit d'organismes qui viennent en aide aux familles et aux enfants dans le besoin. On veut établir aussi par le fait même un record d'assistance avec plus de 21 000 spectateurs. En tennis, trois Canadiennes, Rebecca Marino, Catherine Sibov et Cadence Brace qui ont obtenu une invitation pour l'Omnium Banque Nationale. Elles rejoignent notamment Venus Williams, Bianca Andreescu et Kayla Cross. Le tournoi féminin va avoir lieu du 1er au 13 août à Toronto. Il y a le CF Montréal qui est en action ce soir contre Nashville SC. On veut renouer avec la victoire après une série de 4 matchs sans victoire en MLS. Malgré cette séquence, l'équipe qui a avancé en championnat canadien reste à 3 points d'une place en série. Les Blue Jays ont perdu hier contre les Rays de Tampa Bay, donc ils vont tenter d'éviter une 4e défaite de suite à l'occasion du 3e match de cette série ce soir. Et toujours au baseball, les Red Sox de Boston viennent d'égaler un record d'équipe en gagnant une 15e victoire de suite cet après-midi en battant les Orioles de Baltimore au Fenway Park. Et cette marque tient depuis la saison 1946, fait 80 ans. Ils pourraient battre ce record plus tard aujourd'hui parce qu'ils doivent encore jouer un deuxième match. C'est un programme double parce qu'on a remis le match de hier soir à cause du mauvais temps. Et puis plus près de chez nous, Ligue de baseball junior élite, le Royal de Repentigny qui reçoit les Orioles de Montréal ce soir. C'est au stade Flavio Prata de Repentigny, c'est à 19h30.
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0: 17h, Ghislain en direct du studio Pavé Brick Design au 103.5. Content de vous savoir là. Je salue au passage les passeux, ceux qui sont de passage dans la région. Le mot passage était frimé ici. Salutations à vous autres. Content de vous savoir à l'écoute. On s'en vient avec la toune qui punch dans les prochaines, mais pour l'instant, on parle de météo. Possibilité d'averse encore ce soir avec un minimum de 12. Les vents vont diminuer. Soleil nuage demain avec un max de 25. Un petit peu d'humidex, mais rien de majeur. Du soleil vendredi, du soleil samedi. Hey, 29 samedi, wow! Et dimanche, soleil nuage avec un max de 29. C'est encore loin. Mais c'est un peu ce qui se dessine à l'horizon. Je pense que les gens en vacances vont profiter de ces quelques jours consécutifs de beau temps. On a 20 degrés présentement sur la Naudière.
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0: Quand j'ai découvert cette formation-là dans mon jeune secondaire, j'ai littéralement tombé en amour. Malheureusement, je connaissais pas beaucoup l'anglais. Hein, puis on chantait des paroles un peu comme un peu comme ça sonnait. The Offspring, c'est notre tune qui punch aujourd'hui pour l'édition du mercredi. The Kids Are Not Alright. Tout de suite dans le trafic.
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0: Bonne fin de journée, bon retour chez vous dans le trafic. C'est Ghislain avec vous autres jusqu'à 18h. Chuck va s'occuper de votre début de soirée avec une émission qu'on appelle chez nous les hits. Vous allez comprendre pourquoi quand vous allez choisir d'écouter ça. Je ne sais pas si vous avez déjà participé à la loterie 50-50. C'est un moitié-moitié. On va dire les vraies affaires. La loterie 50-50 de la maison Adhémar Dion. 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Et il y a la moitié de la cagnotte qui est remise à la personne gagnante à tous les mois. L'autre moitié, ça va pour des soins palliatifs du côté de la maison Adhémar Dion. Juste pour donner une idée, là, le mois passé, là, David Savard a gagné, c'est pas celui du Canadien, là, il a gagné un montant de 3 270 $. Ça, c'est pas rien. Ça aide-tu pour les vacances? Certainement. Donc, les billets sont en vente et vous avez jusqu'au 3 août à 23h59 pour acheter vos billets. C'est pas grave, là. Il y aura d'autres mois aussi. 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Il y a différents forfaits. Ça part à 5 $ pour une participation, 10 $ 3 participations, 25 pour 10, 50 pour 25 et 100 pour 100. Donc, 100 numéros pour 100 $. Et là, jusqu'à maintenant, là, si ça se terminait, maintenant, la personne gagnante remporterait 1140 $. C'est-à-dire qu'on est à 2280. Et ça va se poursuivre comme ça jusque le tirage, c'est jusqu'au 4 août. 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Vous dites, ben moi j'aimerais ça que ça revienne à tous les mois, mettons mon 10 $ tous les mois, j'ai plus à m'en soucier. Vous êtes inscrit automatiquement, c'est possible aussi de le faire lorsque vous participez et lorsque vous gagnez. Pas besoin de vérifier une liste, ça. Il y a quelqu'un qui est mandaté pour vous contacter. Tout simplement, aussi simple que ça. Puis ça peut faire une belle petite surprise à la fin du mois. 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Je vous en remercie d'avance si vous participez déjà. Jean Leloup tout de suite et son explication de ce qu'il fait avec une guitare. Je joue de la guitare.
1: À quoi je joue?

0: je joue de la guitare.
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0: Depuis que je suis tout petit, ceux qui me connaissent savent que je m'intéresse aux phénomènes de la météo. Je suis pas le plus grand connaisseur, je me dis pas un météorologue, loin de là, mais j'aime ça. Et depuis que je suis tout petit, j'ai toujours observé ce qu'on appelle au mois d'août les fameuses perséides. La pluie d'étoiles filantes. Mais contrairement au nom, ce sont pas des étoiles qui tombent, mais c'est plus une pluie de météores, finalement. Chaque année, à peu près 12, 13, 14 août, la planète se ramasse dans de la poussière d'une comète, la comète Swift-Tuttle. Et ces petites particules-là, souvent, là, c'est pas plus gros qu'un grain de sable. Imaginez, là. Ça entre dans une atmosphère, dans l'atmosphère à une vitesse assez impressionnante de 200 000 km/h. Et ça devient... Ça crée un plasma extrêmement chaud, ça produit la traînée qu'on voit. Il y a un astrophysicien, il est le directeur du Planétarium de Montréal, qui dit d'ailleurs que si une véritable étoile, parce qu'on dit les étoiles filantes, si une vraie étoile s'approchait de notre système solaire, ce serait catastrophique. Elle serait attirée par le Soleil, puis les perturbations gravitationnelles seraient tellement fortes que la vie sur Terre deviendrait impossible. Heureusement, tout ça, c'est un scénario qui est quasi, en fait, impossible. Et pour voir les perséides dans les meilleures conditions, on le sait, faut s'éloigner de la pollution lumineuse. Ciel bien noir, c'est possible, on dit, d'en apercevoir entre 60 et 80 à l'heure. Donc, on s'installe, on laisse nos yeux s'adapter à l'obscurité pendant une quinzaine de minutes. On regarde pas notre téléphone. Et puis, vous faites des vœux. À qui mieux? Tout simplement. Mais moi, depuis que je suis tout petit, je regarde ça. Puis, jusqu'à tout récemment, quand j'apprenais mes vacances au mois d'août, on allait en camping. Le soir, je m'éloignais un petit peu de la lumière. Puis, je m'installais sur la pelouse. Puis, je regardais le ciel. Je vous dis pas que j'ai vu 60 à 80 parce qu'à un moment donné, on dirait qu'on hallucine, on sait pas si c'est des vraies étoiles ou c'est. Mais on en voit. Je me souviens d'en avoir compté des 20 puis 30 facile. Sauf que tu sais, compter pendant une heure, on s'entend que c'est longtemps. En tout cas, 12-13 août, vous pourrez à nouveau les observer, ça s'en vient. Fini Foo Fighters en musique dans les prochaines.
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0: Pas mal sous les nuages que ça se passe pour les heures qui viennent ce soir et cette nuit. 30% de risque de pluie à travers ça, minimum de 12. Demain, soleil, nuages avec 25, un petit ressenti de 27 avec humidex. Vendredi, du soleil 27 et samedi aussi, parle de soleil avec 29 degrés. Puis dimanche est jaloux, OK. Soleil, nuages avec 29. Ça a encore le temps de changer, mais on le souhaite pas trop. On est à 19 présentement sur la Nodière.
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1: On vous a peut-être déjà dit que vous étiez quelqu'un qui aime les défis. Ben, attendez d'entendre mes prochaines invitées. Puis moi, c'est quelque chose que je ferais, je pense. Dans ce cas-ci, c'est extrême. Par exemple, faut se préparer. Ben, extrême, faut se préparer. Tu sais, faut s'entraîner aussi. Je parle d'un trek des gens, des filles de la région qui partiront au Sénégal en 2027. Je vous dévoile qui sont ces dames et pourquoi elles sont ici aujourd'hui, entre autres, parce que c'est pour ramasser des sous. Il y a une campagne de financement. À qui on va remettre cet argent-là? Dans tous les détails, d'à peu près 5-6 minutes ici, au retour de la musique de Yellow Card et Bedroom Posters dans le trafic au 103.5.
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0: Mes prochaines invitées vont peut-être vous donner le goût, en tout cas je le souhaite, de vous dépasser avec un défi d'orientation, oui. C'est ça. Exactement. J'ai avec moi en studio Karine Russell et Julie Bénard. Salut mesdames.
1: Allô.
0: Julie, c'est pas la première fois qu'on se parle. T'es venue à quelques reprises nous parler de ton livre, aussi de ta première expérience de Trek. Et dans ce cas-ci, tu repars pour la cause. D'abord, c'est quoi un Trek pour les gens qui ne connaîtraient pas ça?
1: Premièrement, Julie, c'est elle. Moi, c'est Karine.
0: Julie, oui, excuse-moi.
1: C'est correct. Oui. Un Trek, c'est marcher. T'sais, dans le fond, c'est des parcours de marche. Puis un défi d'orientation, ouais. Comme Julie, elle a dit, c'est à la boussole, on relie des balises, puis on fait le parcours avec une boussole en équipe de deux ou trois.
0: Dans ce cas-ci, vous êtes six?
1: Oui, on est comme deux équipes.
0: De trois. Ouais. Okay.
1: L'année passée, je l'ai faite au Maroc avec deux autres filles, puis là, on récidive.
0: Six filles de la région, oui. Des entreprises d'ici qui se sont associées aussi à vous pour ramasser des fonds pour la cause du cancer du sein, que le Trek va remettre à une fondation du cancer du sein, c'est ça?
1: Ben nous, c'est, dans le fond, tout l'argent qu'on ramasse, c'est pour notre Trek, pour l'inscription, pour le déplacement, etc. Okay. Puis cette organisation-là, Desert Tour, qui organise, c'est eux autres qui avaient fondé celui-là en Jeep. La Rose des Sables.
0: OK.
1: Ils font ça chaque année dans plusieurs pays. Puis eux autres, ils s'engagent toujours à redonner des fonds à trois organismes. Fondation du cancer du sein, Ruban Rose, Jeunet Rose. Oui, il y a des dons en argent, mais il y a aussi de l'implication. Il y a des kiosques là-bas sur le bivouac. Sont vraiment en association.
0: OK. Qu'est-ce que ça prend comme préparation, là? Parce que là, vous partez quelque part en avril.
1: En avril,
0: ça prend quoi comme préparation, Julie?
2: Bien, moi, je dirais que mentalement et physiquement, les deux sont importants. Se mettre en défi sportif avec notre propre corps, marcher. Il va y avoir... moi, je connais... aucunement l'orientation, parce qu'il faut se dire que le trek qu'on fait, il n'y a aucun chemin de tracé, c'est des balises. Donc, on doit vraiment se fier à la boussole, puis maîtriser la boussole avec les cartes, comment calculer nos distances, les angles et tout. Donc, ça, c'est un travail là, d'entraînement qui va être à faire aussi.
0: Oui, c'est ça, vous allez
2: puis,
0: être
2: musculairement, coaché. On va marcher 12 à 17 km par jour. Fait que musculairement, notre corps doit être prêt, puis les muscles doivent être assez réchauffé, malléable, parce que, bon, on va sûrement avoir des collines à monter, il y a du sable, on va se retrouver en forêt, il va y avoir plusieurs
0: parce que c'est ça, contrairement à ce même défi en Jeep, Karine, c'est là, il y a d'autres problèmes qui peuvent survenir. On parlait tout à l'heure de blessures en dehors des zones en Jeep.
1: Des coups de chaleur, déshydratation.
0: C'est ça. Mais évidemment, tout ça, c'est sécuritaire, vous êtes suivi.
1: Oui, on est toujours relié avec notre balise à une base, il y a des drones. On appuie sur un bouton, il y a du monde qui peut venir nous chercher, okay. Apporter du secours. C'est une très, très grande organisation.
0: Vous partez pour le Sénégal, évidemment, il y a la cause derrière. Je vois que tu as amené de la bière aussi devant toi. Qu'est-ce que c'est? C'est en vente en ce moment, cette bière?
1: Oui, c'est en vente toute l'année. On a de la bière avec alcool puis sans alcool. Celle-là, c'est une sans alcool. C'est brassé par l'alchimiste, puis elle a été commanditée par Stéphane Morel.
0: Il y a des bouteilles d'eau aussi, c'est ça?
1: Oui, on a des bouteilles d'eau aussi. Puis ceux-là, ils ont été commandités par Éric Labrec. Il manque le logo d'Éric Labrec.
0: Et où est-ce qu'on peut se procurer cette bière?
1: Bien, sur notre page Facebook, les gens peuvent nous écrire. On met toutes les informations là. On remercie les commanditaires. On a aussi des événements. Puis que dans nos événements, on a nos produits. On a un sac réutilisable aussi. On a aussi des cache-coups. Des bofs qui appellent. Il y en a qui font de la moto, de la course, n'importe quoi avec ça. On essaie de diversifier pour en avoir pour hommes, femmes, jeunes. Mm-hmm. Fait que durant tous nos événements, on va avoir nos produits à vendre, puis peut-être qu'on va en avoir des nouveaux aussi. On essaie aussi que les partenaires, ils font pas juste donner de l'argent, mais mettons, ils payent la production, puis nous, au moins, les profits sont tous à nous. Et en plus, eux autres, ils ont de la publicité. Fait qu'on essaie d'avoir des belles échanges.
0: Et les dons, maintenant, vous les recevez encore parce que ça prend un certain montant, puis là, vous êtes à peu près à moitié, là.
1: Ouais, c'est ça. On a tout le temps une façon, on fait, tu sais, c'est par virement, c'est dans un compte. On a notre trésorière Lynn, parce que...
2: Un gros travail
1: de gestion d'argent.
2: Tous les événements, c'est tout bien séparé dans chaque compte.
1: On a un tableau Excel, c'est tout écrit.
0: Donc, vous allez partir quand?
2: En avril.
0: En avril. D'ici à ce temps-là, ben, il y a la préparation. Il y a des partenaires aussi, je pense, au passage, Karine, qu'on peut remercier.
1: On a Jenny Garguilo, qui est notre infographe, qui est elle qui a fait les belles petites madames là, sur les canettes. On a Audrey Lannoy, podologue, qui va marcher avec nous, puis on va se préoccuper de la santé des pieds. Fait qu'on a un beau partenariat avec elle. On a Stéphane Morel pour les bières aussi. On a Sly Polarité, Sylvain Léveillé, qui a investi en nous, puis dans nos tubes. Jenny, Éric Labrec, service financier aussi, qui a financé les bouteilles d'eau puis les sacs.
0: Donc, et là, ça, tout ça, ces articles-là, on peut se les procurer en passant par la page Facebook Les Queens.
2: Oui,
0: exactement. Q-U-E-E-N-S. Vous avez une page Facebook. On voit vos petites faces.
1: Oui, faces à cartoon.
0: Alors, c'est de cette façon-là qu'on recueille les dons également.
1: Oui, puis c'est là qu'on affiche nos événements.
0: Okay.
1: On essaie d'en faire un minimalement, un par mois.
0: OK. Donc,
1: là, le prochain, c'est le 29 août.
2: Oui, chez Voltige, j'ai un événement familial. On va vendre des hot dogs. Il va y avoir des maquillages pour les enfants, de l'animation.
1: On va faire tirer un saut en parachute. Oui.
0: Donc ça, c'est le 29 août, c'est ouvert à tout le monde.
2: Oui. Oui.
0: Et puis, ben, ça va pour la cause derrière, évidemment, pour votre montant que vous devez accumuler, 40 000 $.
1: Oui, puis on va avoir un bowling au mois d'octobre. Le 3 octobre, on a un bowling. Okay. On cherche même des entreprises s'ils veulent commanditer les allées. Puis on remplit tout le bowling salle de quilles à Joliette,
0: okay,
1: sur la rue Babi. Puis ça a été un succès quand on l'a fait.
0: Ben oui, c'est toujours le fun.
2: C'est le fun. On se retrouve avec les gens qui, puis les gens nous appuient, ils nous en parlent. On peut partager avec eux où on en est rendu. Fait que c'est vraiment un beau moment aussi pour nous.
0: Ben, on va vous souhaiter une belle campagne, un beau voyage, puis l'événement là-bas. Karine, tu reviens nous en parler. Je veux savoir comment ça, comment ça s'est passé.
1: J'ai récidivé, là. Fait que là, ça va être Catherine, Lynn, Janine, Julie et Isabelle.
0: Six filles de la région, deux équipes de trois qui partent pour le mois d'avril au Sénégal 2027. Avril 2027, ça s'en vient.
1: Un pas à la fois.
0: Bon succès les filles.
1: Merci à toi.
0: Au plaisir, salut.
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0: mon amie, la talentueuse Laurence Saint-Martin avec sa reprise « Belle façon de sèche tes pleurs ». Hey, c'est complet pour ma portion. Je salue mes invités qui viennent de quitter. C'est inspirant, ce voyage-là qu'ils vont faire, ce trek au Sénégal. Je vous rappelle, si vous voulez les suivre sur Facebook, leur page s'appelle « Les Queens ». Q-U-E-E-N-S. Et tous les détails sont là-dessus. Si vous voulez participer, faire un don, tout ça, ça va pour le cancer du sein, bien évidemment. Moi, c'est complet pour ma portion. Ça a été très agréable de vous servir le meilleur de la musique. Chuck Noël s'amène pour la suite dans un instant. Je m'appelle Ghislain Demers. Demain, 14h55 pour l'édition du jeudi. On sera là. Portez-vous bien. Bonne soirée. Bye!
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9: Bonne fin de journée, ici Benjamin Aubert. Voici vos actualités. Le représentant américain au commerce, Jamison Greer, a affirmé aujourd'hui devant le comité des finances du Sénat américain que le Canada n'a pas menacé les États-Unis de représailles après l'annonce de nouveaux droits de douane de 50% sur plusieurs produits canadiens. M. Greer soutient que les discussions entre les deux pays se poursuivent. De son côté, le premier ministre canadien Mark Carney affirme que toutes les options

demeure sur la table et que les négociations commerciales avec Washington s'intensifieront au cours des deux prochaines semaines. La municipalité de Saint-Calix a fait réaliser une enquête indépendante à la suite d'allégations de climat de travail malsain à l'hôtel de ville. Le rapport de la firme Altifa, obtenu par Arsenal Media, fait état d'un important conflit entre le directeur général et une autre personne. Ce conflit aurait eu des répercussions significatives sur le climat de travail. L'enquête, qui a coûté près de 88 000 $ à la municipalité, relève également plusieurs allégations de pression et d'ingérence. Une plainte pour harcèlement psychologique a été déposé à la CNESST. Voilà, c'est ce qui complète. 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
4: Bon mercredi soir et bienvenue dans les hits. Mon nom est Chuck et je m'installe avec des numéros 1 des 30 dernières années. On va avoir Back in the Saddle de Lou Combs qui s'en vient. Ça, c'est un gros hit de la dernière année. On aura aussi un peu plus tard Ex-Ambassadors et Renegades. On va retourner d'une dizaine d'années en arrière. Et juste avant, là, c'est plus 25 ans en arrière de Bad Touch. C'est Blood Hot Gang sur le meilleur de la musique en haut.

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1: Mélange bien intéressant des époques avec Miley Cyrus et Stevie Nicks qui s'en viennent avec Edge of Midnight. Et c'est là dans les prochaines minutes dans les hits. On a aussi une chanson de circonstance pas à peu près, j'étais en vacances, de classe moyenne, ce sera là aussi. Et une autre chanson d'été qui a fait ses preuves depuis maintenant 25 ans, Island in the Sun, Weezer, sur le meilleur de la musique. 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
1: Je suis en vacances. Ça, c'est justement le cas de plusieurs. Et le titre de la prochaine chanson, c'est Holiday. Cependant, Green Day parle plus de protester contre la guerre dans cette chanson-là, qui est de leur 7e album American Idiot, sorti en 2004. 3e single de l'album, qui faisait suite, bien sûr, à la chanson titre. Et Boulevard of Broken Dreams, le single est sorti, lui, en 2005. Mais on regarde, on se fait croire encore que c'est une chanson de vacances. Plus que de protestation, Green Day s'en vient dans les prochaines minutes sur le meilleur de la musique à haut.

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Les One Hit Wonder, ça me fascine. J'adore ces artistes-là qui ont réussi à atteindre les sommets, mais qui, malheureusement, n'ont pas su renouveler la recette gagnante. C'est sûr que pour eux, j'aimerais ça que ça dure plus longtemps, mais ça me fascine de savoir que Spin Doctors s'en vient et que je connais personne qui est allé voir Spin Doctors en show. Connaissez-vous quelqu'un qui a déjà vu Spin Doctors en show? Dites-moi-le si c'est le cas. Ils s'en viennent avec Two Princess. Pour l'instant, il y en a pas mal qui l'ont vu en show, lui, dernièrement, dans la dernière semaine. Jelly Roll et Marshmello pour Holy Water Out.

0: 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C'est tout pour les hits. On se retrouve demain, 18h, pour l'édition du jeudi. D'ici là, manque pas à 6h demain matin, les 100 000 matin pour bien commencer ta journée, que tu sois en vacances ou non. Mon nom est Chuck. Je te souhaite un très beau mercredi soir. Goodbye.
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15: Bonne fin de journée, ici Benjamin Aubert. Voici vos actualités. Le représentant américain au commerce, Jamison Greer, a affirmé aujourd'hui devant le comité des finances du Sénat américain que le Canada n'a pas menacé les États-Unis de représailles après l'annonce de nouveaux droits de douane de 50% sur plusieurs produits canadiens. Monsieur Greer soutient que les discussions entre les deux pays se poursuivent. De son côté, le premier ministre canadien Mark Carney affirme que toutes les options demeurent sur la table et que les négociations commerciales avec Washington s'intensifieront au cours des deux prochaines semaines. La municipalité de Saint-Calixte a fait réaliser une enquête indépendante à la suite d'allégations de climat de travail malsain à l'hôtel de ville. Le rapport de la firme Altifa, obtenu par Arsenal Media, fait état d'un important conflit entre le directeur général et une

une autre personne. Ce conflit aurait eu des répercussions significatives sur le climat de travail. L'enquête, qui a coûté près de 88 000 $ à la municipalité, relève également plusieurs allégations de pression et d'ingérence. Une plainte pour harcèlement psychologique a été déposée à la CNESST. Voilà, c'est ce qui complète. 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

On est le mercredi 22 juillet 2026. C'est un plaisir de passer la soirée en votre compagnie avec le meilleur de la musique dans la Naudière sur O103.5. Je m'appelle Mathieu Guimond. Hey, je vous dis qu'il y a beaucoup d'activités qui s'en viennent au cours des prochains jours dans la Naudière. Ma mission ce soir, ce sera de vous brosser une espèce de portrait de tout ce qui s'en vient comme activité. Hey, puis on passe en force avec quelque chose qui vous attend demain, 23 juillet. C'est dans le cadre des Jeudis 5 à 7. C'est la chapelle des Culbert à Berthierville qui accueille la relève du Cégep de Joliette. C'est un concert gratuit. Vous allez pouvoir applaudir les artistes de demain. Dans le fond, c'est les étudiants et étudiantes du Cégep de Joliette qui viennent nous offrir une soirée. Ça va de la musique classique aux chansons pop. Il y en a vraiment pour tous les goûts. Alors, une belle occasion de pouvoir même vous faire un petit pique-nique sur place à partir de 17h. On sera là pour vous accueillir et le spectacle débute à 18h et c'est gratuit. Alors, profitez-en demain dans le cadre des Jeudis 5 à 7 à la chapelle des Culbert à Berthierville. Invitation au 103.5. On a

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On vous tient au courant des différentes activités à faire au cours des prochains jours. Entre autres, demain soir, du côté de l'église Saint-Antoine de la Valtrie, on vous présente à compter de 20h le spectacle « Hier encore » de Clément Courtois. C'est une belle proposition au cœur de la chanson française avec les grands classiques et des tunes un peu moins connues, mais qu'on a retravaillé pour l'occasion pour les mettre à la main de l'artiste qui est Clément Courtois, avec des œuvres de Beco, Aznavour, Fugain, Piaf, Barbara, et donc un concert acoustique intime où est-ce que la chanson française sera en vedette. Vous voulez mettre la main sur vos billets? Il y en a toujours de disponibles. 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